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1: Avec Sahdi Mbarak, bonjour. Faciliter les échanges avec la Libye, une priorité pour les régions frontalières. Dans une communication téléphonique, le président Kais Saïd a appelé hier Mohamed El Menfi, président du conseil présidentiel libyen, à intensifier la concertation afin de lever les obstacles à la circulation des personnes et des marchandises aux différents postes frontalières. Un dossier qui revêt une importance particulière pour le sud tunisien dans un contexte marqué par les difficultés économiques et les préoccupations liées au commerce transfrontalier à Ras Jdir. Réformer pour gagner en efficacité, c'est le point d'orgue de la chef du gouvernement Sara Zaafrani Zenzri qui a appelé hier à une réforme structurelle de la gouvernance des entreprises et établissements publics. Une circulaire datée du 28 août fixe 6 axes prioritaires allant de l'équilibre financier à la digitalisation en passant par la gestion des ressources humaines et la transparence. Des plans d'action fondés sur des indicateurs mesurables devront renforcer la compétitivité, la production et la qualité des services publics tout en favorisant l'autofinancement des investissements. Le tourisme saharien et oasien tunisien se prépare à franchir un nouveau cap. À Tozeur, les préparatifs du Salon du tourisme international saharien et oasien, l'ISOT, ont été au centre d'une réunion présidée hier à Tunis par le ministre du tourisme Soufiane Traïa. L'accent a été mis sur l'accélération de la finalisation du programme du salon appelé à promouvoir le tourisme saharien tunisien à l'échelle internationale. Les participants ont également insisté sur le renforcement des liaisons aériennes entre l'aéroport de Tozeur Nafta et plusieurs aéroports européens. Le projet de parc éolien de 75 MW à Zaguan a été sélectionné en juillet pour bénéficier d'une subvention japonaise dans le cadre du mécanisme d'échange de crédit carbone. Il s'agit du premier projet éolien approuvé en Tunisie au titre de ce dispositif et du cinquième projet global réalisé par une co-entreprise nippo-norvégienne. Le parc devrait réduire les émissions de gaz à effet

0: et de serres de plus de 88 000 tonnes par an. Justice, la Cour de cassation examinera ce jeudi l'affaire dite complot contre la Sûreté de l'État 1, la chambre criminelle spécialisée dans les affaires de terrorisme. Près la Cour d'appel de Tunis avait, rappelons-le, rendu le 28 novembre 2025 des jugements définitifs à l'encontre des accusés impliqués dans cette affaire. Plus de 40 accusés, dont des politiques et hommes d'affaires, sont impliqués dans cette affaire. Dans le monde, le ministère iranien des Affaires étrangères a condamné avec la plus grande fermeté les actes d'agression commis par les États-Unis. Dans un communiqué relayé par l'ambassade d'Iran en France, Téhéran affirme que des attaques ont visé plusieurs zones non militaires et infrastructures de services, notamment des villages et des sites de télécommunications. Le ministère iranien évoque également une cérémonie de mariage endeuillée dans le comté de Sirik, affirmant que plus de 70 personnes ont été tuées ou blessées, dont une majorité de femmes et d'enfants. Fin de ce flash, merci de l'avoir suivi. Prochaines informations à 8h.
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Nous sommes le jeudi 3 septembre 2026. Bienvenue à tous, bienvenue à toutes. C'est Morning Zen avec vous. Bienvenue donc dans la matinale qui prend le temps de vous réveiller, de vous inspirer, de vous accompagner tout en douceur. Durant les 3 prochaines heures, la musique sera notre premier langage. Et j'ai concocté pour vous des mélodies qui apaisent, des chansons qui traversent les époques, les rendez-vous, des découvertes et puis des informations. Et ces petits instants qui donnent à chaque matin une couleur particulière. Voilà, heureux de partager avec vous ces premières heures du jour à la réalisation ce jeudi. Talak Drissik, orchestre avec talent, cette traversée matinale. Alors, où que vous soyez, sur la route, au travail ou simplement en train de boire votre petit café noir du matin, merci d'être avec nous et très heureux de vous accueillir dans votre matinée. Bienvenue dans Morning Zen, bienvenue chez vous sur RTCI. Et on commence notre voyage musical avec un titre souvenir, ses visages, l'interprète, et le titre est Fade to Grey.

0: L'expression fade to grey pour les francophones, s'effacer vers les gris, qui symbolise la perte d'identité. Une personne perd ses couleurs, sa vitalité et son individualité pour devenir invisible. Nous étions en plein les années 80 avec le groupe Visage et ce titre phare de cette époque-là, très synthétique, faut le dire. Bienvenue à tous ceux qui viennent de se joindre à nous. C'est Morning Zen et il est l'heure de regarder du côté du soleil, du ciel et du soleil.
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0: Alors côté ciel, la journée s'annonce globalement calme avec l'ensemble du pays, sur l'ensemble du pays, avec quelques passages nuageux et surtout une légère baisse des températures qui se poursuit même si la chaleur reste bien présente. Alors dans le Grand Tunis, comptez autour de 27 degrés ce matin pour atteindre environ 34 degrés dans l'après-midi. Une journée chaude mais un peu plus respirable que les précédentes. Alors sur les régions du nord et du littoral, les maximales se situeront entre 32 et 37 degrés. En revanche, la chaleur restera beaucoup plus marquée dans les régions intérieures et le sud, avec 38 à 42 degrés, et puis localement jusqu'à 44 degrés dans le sud-ouest, avec un risque de sirocco. Côté vent, il soufflera du secteur nord au centre et au nord, et puis d'est sur le sud. Il sera parfois assez fort près des côtes et sur les hauteurs. Et si vous avez prévu une sortie en mer, prudence, la mer sera agitée et pourra devenir localement très agitée durant la nuit. Donc pour la météo de ce jeudi, une journée encore très estivale, donc, mais avec cette petite baisse de température qui nous rappelle doucement que septembre est là. Très belle journée à tous et à toutes.
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0: Voici les Supertramp sur ATCI.

0: Exactement 7h30, bienvenue dans Focus Enfant.
1: Bonjour APF, bonjour à tous les citoyens du monde.
0: Alors, notre question pour aujourd'hui, Masjif, comment l'innovation technologique peut-elle être utilisée pour résoudre les défis auxquels sont confrontés les enfants dans les zones rurales et urbaines ?
1: On l'a vu pendant la crise Covid, combien les moyens de communication modernes étaient importants. Lorsqu'il y a eu une interruption prolongée des apprentissages, on a vu les inégalités entre le secteur privé et le secteur public. Combien être connecté, combien les écoles connectées ont pu, malgré les distances, poursuivre les apprentissages chez les enfants. La même chose peut être appliquée dans un certain nombre d'écoles qui sont dépourvues d'enseignants, et on a vu la crise chronique des remplaçants et combien d'écoles et combien de classes n'arrivent à reprendre leurs études que vers le mois de novembre, des fois même jusqu'au mois de décembre. L'enseignement à distance est excellent pour pouvoir répondre aux besoins de ses enfants, même si ce n'est pas parfait, mais c'est quand même une solution pour ne pas perdre trop de temps et avoir trop de gaps par rapport aux autres enfants qui ont pu prendre reprendre leur scolarité à partir du 15 septembre. Oui. Autre chose, pour le soutien scolaire, pour le renforcement des capacités des enfants, lorsqu'il y a des déficits dans telle ou telle manière, les apprentissages à distance peuvent aider les enfants, surtout ceux qui habitent loin et n'ont pas la capacité de se déplacer. Toujours est-il qu'il faut avoir la connexion et pouvoir être connecté. Oui. On a vu combien l'État est en train d'investir dans les deux sens, à la fois dans l'infrastructure pour connecter le plus grand nombre d'écoles, voire la majorité des écoles, et dans la production du contenu. Parce qu'il est évident que le cours qui est dispensé à distance ne ressemble pas au cours qui est donné en direct les enfants en présentiel. Donc nous avons un très grand travail pour essayer de préparer le contenu adapté et pour équiper toutes les écoles pour un accès équitable aux apprentissages et aux savoirs de tous les enfants tunisiens. Mais pas uniquement tunisiens, on le voit même à travers le monde, quand on voit que toutes les crises, qu'elles soient climatiques ou qu'elles soient de conflits armés, vont en premier retentir sur les droits des enfants et sur l'accès aux prestations de services essentiels comme l'accès à la santé et comme l'accès à l'éducation. Vous me diriez par exemple la santé comment ? Eh bien, on l'a vu, pour les enfants de race, beaucoup de médecins volontaires, entre autres des médecins tunisiens, sont là pour renforcer les capacités à distance des médecins qui se trouvent sur place. Un bébé peut être en face d'un médecin qui n'est pas ni un pédiatre ni un chirurgien pédiatre et peut faire appel à distance, secours à ses confrères pour avoir les orientations qu'il faut. On a vu la détresse psychologique dans laquelle se trouve la quasi-totalité des enfants de race et on connaît le besoin qui peut être comblé à distance par un support psychologique, par les psychiatres, pédopsychiatres ou pédopsychologues pour essayer de venir au secours de ces enfants. Bien sûr, les relations à distance sont un moyen pour affirmer la solidarité, pour essayer de faire que les enfants, là où ils sont, puissent avoir accès à un minimum de prestations de services et de services de qualité.
0: Voilà donc, merci beaucoup Maaz Chlif, excellente journée et à demain.
1: À demain.
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Je vous ai promis un réveil tout en douceur. Bah, c'était le cas avec ce titre I Hold You. C'est une musique planante, cinématographique, avec même des effets spéciaux de tonnerre, de pluie, etc. C'est signé Klan sur RTCI 7h43 minutes. C'est Morning Zen avec Talak Idrissi à la réalisation technique et Fawaz Mutmassi côté micro. Bienvenue à tous ceux qui viennent de se joindre à nous. Le réveil continue en musique avec Trans Global Underground, Sky Giant.

On a fait un voyage hypnotique entre Londres et le Moyen-Orient. C'était en 98 avec un titre devenu mythique, Sky Giant, où les rythmiques lourdement dub et trip-hop enlacent à la perfection des orchestrations orientales. Et puis à la voix envoûtante de Natasha Atlas, elle nous transporte en alternant le chant en arabe et des passages en anglais où elle incarne un géant contemplant notre terre depuis les étoiles. Ce bijou sonore, on le doit au collectif londonien Transglobal Underground. Voici la Allegria signée Yasmine Levy.

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0: changer à l'oxygène contenu dans votre sang, ce qui accroîtrait considérablement le risque de cancer. Alors si vous voulez éviter que cette mauvaise habitude ne vous détériore encore plus vite la santé, attendez au moins 1h30 après un repas pour allumer une cigarette. Et d'ailleurs, si vous en profitiez pour essayer d'arrêter de fumer pour de bon, puisque rappelons-le, la cigarette est toxique quelle que soit l'heure à laquelle on la fume.
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1: Avec Slahdine Bambark, bonjour. Entre Tunis et Tripoli, le message est clair. Face aux défis, la coopération doit s'intensifier. Le président de la République, Kais Saied, s'est entretenu hier par téléphone avec le président du conseil présidentiel libyen, Mohamed El Menfi. Au cœur de l'échange, les relations fraternelles entre les deux peuples, mais aussi la nécessité de faciliter la circulation des personnes et des marchandises aux postes frontaliers. Le chef de l'État a également réaffirmé le soutien de la Tunisie à l'unité de la Libye, soulignant que le règlement de la crise doit être libyenne dans l'intérêt de la sécurité, de la stabilité et de la prospérité du pays. Le tourisme saharien et oasien tunisien se prépare à franchir un nouveau cap. À Tozeur, les préparatifs du salon du tourisme international saharien et oasien Lissot ont été au centre d'une réunion présidée hier à Tunis par le ministre du tourisme, Soufiane Traya. L'accent a été mis sur l'accélération de la finalisation du programme du salon, appelé à promouvoir le tourisme saharien tunisien à l'échelle internationale. Les participants ont également insisté sur le renforcement des liaisons aériennes entre l'aéroport de Tozeur Nefta et plusieurs aéroports européens. Les inscriptions sont ouvertes dans les jardins d'enfants publics inclusifs. Le ministère de la Famille annonce le démarrage depuis hier des inscriptions pour l'année scolaire 2026-2027 en prévision de la rentrée du 15 septembre. Les parents sont invités à contacter les commissariats régionaux aux affaires de la femme, de la famille, de l'enfance et des seniors. Les frais sont fixés à 30 dinars par an, 50 dinars par mois et 5 dinars d'assurance. Des exonérations sont prévues pour les enfants issus de familles démunies, sans soutien familial, en situation de handicap ou bénéficiaires du programme de promotion de la petite enfance. Le projet de parc éolien de 75 MW à Zaguan a été sélectionné en juillet pour bénéficier d'une subvention japonaise dans le cadre du mécanisme d'échange de crédit carbone. Il s'agit du premier projet éolien approuvé en Tunisie au titre de ce dispositif et du cinquième projet global réalisé par une co-entreprise nippo-norvégienne. Le parc devrait réduire les émissions de gaz à effet de serre de plus de 88 000 tonnes par an. La capitale tunisienne et la station balnéaire de Hammamet accueilleront du 21 au 24 septembre prochain la 26e édition du Festival arabe de la radio et de la télévision. Cet événement, placé sous l'égide de l'Union des radiodiffusions des États arabes, l'ASBU, et du ministère tunisien des Affaires culturelles, a pour thème central cette année le rythme de l'image et l'écho du futur. La manifestation s'ouvrira officiellement par une cérémonie à l'amphithéâtre de Carthage, au cours de laquelle le chanteur syrien Nassif Zeytoun et l'artiste irakienne Rahma Riad se produiront sur scène. Et dans le monde, les hostilités ont repris entre l'Iran et les États-Unis, mettant fin à un mois d'accalmie, escalade, négociation, puis de nouveau l'escalade. Le scénario se répète depuis le début de la guerre déclenchée fin février et toujours sans issue.

0: diplomatique. Et ce jeudi, l'Iran a attaqué des intérêts militaires américains au Koweït, malgré la menace de nouveaux bombardements proférés par Donald Trump. Fin de ce flash. Prochain rendez-vous avec les infos à 9h.
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0: belle Bouthaïna Naboul, avec sa voix forte et envoûtante à la fois. C'est une véritable révélation des festivals d'été cette année à Hammamet. Et puis elle a interprété ici avec Sinouge une chanson extraite du répertoire mystique tunisien, Leil Zehi. Bienvenue sur RTCI, c'est votre matinale. Ça s'appelle Morning Zen, je ne vous apprends rien. Nous sommes avec vous jusqu'à 10h, tout en musique bien entendu. Et je vous propose d'enchaîner un peu dans le même style mais dans un autre contexte. Voici une chanson extraite aussi du répertoire arabe, Asab Ka'ishqun, un très beau poème, très ancien d'ailleurs, classique, qu'on écoute en musique d'ailleurs. 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

0: Alors voici l'éphéméride du jour. Pour ce 3 septembre, à travers les âges, à travers le temps, nous sommes le 246e jour de l'année. Il nous reste exactement 119 jours avant de tourner la page de 2026. Et notre éphéméride commence par un épisode important de notre histoire nationale. Ça se passe le 3 septembre 1934. Habib Bourguiba est assigné à résidence par les autorités du protectorat français. Cette décision intervient dans un contexte de répression du mouvement national tunisien et marque une nouvelle étape dans le parcours politique de celui qui deviendra quelques années plus tard le premier président de la République tunisienne. Un épisode parmi tant d'autres qui nous rappelle que l'histoire de la Tunisie s'est aussi écrite dans les années difficiles du mouvement national, avec des hommes et des femmes qui ont porté des aspirations à la souveraineté. En 1738, le 3 septembre, le traité de Paris met officiellement fin à la guerre d'indépendance américaine. En 1939, toujours le 3 septembre, la France et le Royaume-Uni déclarent la guerre à l'Allemagne deux jours après l'invasion de la Pologne. La Seconde Guerre mondiale entre alors dans une nouvelle phase. Et le 3 septembre est aussi une date de naissance parmi les personnalités nées ce jour-là. On trouve notamment Freddie King, grand nom du blues américain, qui est né en 1934. Et maintenant, la partie que vous attendez peut-être le plus, à toutes celles et à tous ceux qui sont nés un 3 septembre, je souhaite un très très joyeux anniversaire. Alors que cette nouvelle année de votre vie vous apporte la santé, la sérénité, des beaux projets, beaucoup de petits bonheurs et surtout de belles personnes autour de vous. Et si vous connaissez quelqu'un qui fête son anniversaire aujourd'hui, n'oubliez surtout pas de lui envoyer un petit message. Parfois quelques mots suffisent à illuminer toute une journée. Très belle journée à tous et à toutes et surtout profitez de ce jeudi 3 septembre. 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

Voilà, deux femmes, deux icônes, on va dire, qui se sont succédées. C'était Grace Jones et puis là, Amanda Lear, Follow Me. C'était l'époque du disco et puis des boîtes de nuit parisiennes. Très glamour, il faut le dire. On va changer de style pour vous proposer Greg Armstrong. Et lui, dans un tout autre univers, il vous propose This Love. Je vous rappelle qu'à 8h45, vous avez rendez-vous avec J'aime la Tunisie.

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1: Avec Sahadine Bambark, bonjour. Le président de la République, Kais Saied, s'est entretenu hier par téléphone avec le président du Conseil présidentiel libyen, Mohamed El-Menfi. Au cœur de l'échange, les relations fraternelles entre les deux peuples, mais aussi la nécessité de faciliter la circulation des personnes et des marchandises aux postes frontaliers. Le chef de l'État a également réaffirmé le soutien de la Tunisie à l'unité de la Libye, soulignant que le règlement de la crise doit être libyo-libyen dans l'intérêt de la sécurité, de la stabilité et de la prospérité du pays. Le tourisme saharien et oasien tunisien se prépare à franchir un nouveau cap. À Tozeur, les préparatifs du Salon du tourisme international saharien et oasien, l'ISOT, ont été au centre d'une réunion présidée hier à Tunis par le ministre du Tourisme, Sofiane Traya. L'accent a été mis sur l'accélération de la finalisation du programme du Salon, appelé à promouvoir le tourisme saharien tunisien à l'échelle internationale. Face aux inquiétudes de l'Instance nationale de sécurité sanitaire des produits alimentaires rassure, l'eau distribuée sur le réseau public respecte toutes les normes sanitaires et ne présente aucun risque bactériologique. Un réseau placé sous surveillance permanente avec des contrôles réguliers sur l'ensemble du territoire pour garantir la sécurité des consommateurs. Le projet de parc éolien de 75 MW à Zaguan a été sélectionné en juillet pour bénéficier d'une subvention japonaise dans le cadre du mécanisme d'échange de crédit carbone. Il s'agit du premier projet éolien approuvé en Tunisie au titre de ce dispositif et du cinquième projet global réalisé par une coentreprise nippo-norvégienne. Le parc devrait réduire les émissions de gaz à effet de serre de plus de 88 000 tonnes par an. Après le Caire et Alger, une délégation britannique spécialisée dans l'accompagnement des entreprises à forte croissance fera escale à Tunis le 17 septembre prochain. Au fil de cette tournée nord-africaine, le Royaume-Uni cherche à identifier des start-up présentant un potentiel d'internationalisation et susceptibles à terme d'accéder à son marché. Météo, le temps sera marqué ce jeudi par des nuages passagers sur l'ensemble du pays avec une légère baisse des températures qui se poursuit. Les maximales varieront entre 32 et 37 degrés au nord sur le littoral et les hauteurs et entre 38 et 42 degrés sur le reste des régions, pouvant atteindre 44 degrés dans le sud-ouest avec l'apparition locale du sirocco. Dans le monde, les hostilités ont repris entre l'Iran et les États-Unis, mettant fin à un mois d'accalmie, l'escalade, négociation, puis de nouveau l'escalade. Le scénario se répète depuis le début de la guerre déclenchée fin février et toujours sans issue diplomatique. Et ce jeudi, l'Iran a attaqué des intérêts militaires américains au Koweït, malgré la menace de nouveaux bombardements proférés par Donald Trump. Fin de ce flash. Merci de votre attention. Prochaines informations à 10h.
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Voilà, le grand Leonard Cohen avec cet incontournable morceau. Bienvenue sur RTCI, 9h14 minutes, c'est la dernière ligne droite de ce Morning Zen, tout en musique bien entendu. Je vous propose de retrouver une chanteuse libanaise qui a cartonné il y a quelques années sur la scène de Tyr, Julia Boutros. La voici, la voilà, en public.

Peter Gabriel avec l'incontournable Sledgehammer, le tout premier extrait de son album mythique So, sorti en 1986, un riff de basse funk légendaire, une section de cuivre percutante, sans oublier son clip vidéo, rappelez-vous, qui était révolutionnaire en stop motion, qui a marqué toute une génération sur MTV. Restez bien avec nous sur RTCI, Morning Zen, la musique continue, et puis je vous laisse avec une autre ambiance complètement différente, une atmosphère plus sombre, plus hypnotique, avec le sublime Wonderful Life de Smith & Burrows, immortalisé par les séries cultes Peaky Blinders. Éteignez les lumières, mettez vos casques et c'est parti.

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Une belle collaboration un peu inattendue entre deux univers différents, Madonna et puis Mirwais Ahmedzai. Ils se sont rencontrés autour de ce morceau pour l'album de Madonna, Music. C'était en l'an 2000. Très très bel univers pour ce titre Paradise Not For Me sur RTCI. Je vous laisse avec les Pink Floyd. Voici Shine On Your Crazy Diamond. On se retrouve tout de suite après pour la suite et fin de Morning Zen.

Une pépite Shine on a Crazy Diamond, c'est signé les Pink Floyd. Notre dernier titre pour aujourd'hui. Merci de votre fidélité, nous étions là depuis 7h pour Morning Zen du jeudi. J'espère que le choix musical vous a satisfait. Quelques minutes, il sera 10h, le flash de l'actualité vous sera proposé par la rédaction d'RTCI. Et puis c'est Mina Azouz qui continuera avec vous votre matinée en musique jusqu'à midi. Ça s'appelle Fréquence Soleil. Merci à Tal Redrissi pour sa précieuse collaboration technique. Moi, j'ai le plaisir de vous retrouver demain à partir de 10h pour Fréquence Soleil. D'ici là, portez-vous bien. Au revoir à tous.

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1: Bonjour à tous. Renforcer la fluidité aux frontières et réaffirmer la solidarité stratégique avec la Tripoli. Tels sont les axes majeurs de l'entretien téléphonique accordé hier soir par le président de la République, Qaïs Saïd, à son homologue libyen, Mohamed El-Menfi. À cette occasion, le chef de l'État a souligné l'urgence d'éliminer les obstacles logistiques afin d'assurer une circulation optimale des personnes et des marchandises entre les deux pays. Et sur le plan diplomatique, Carthage réitère sa position constante. L'avenir de la Libye repose sur une solution souveraine et strictement libyo-libyenne, exempte de toute ingérence extérieure. Vos démarches administratives depuis votre smartphone, c'est désormais possible en un clic. Le ministère des Technologies de la Communication vient de lancer la première version de l'application nationale Khadamet, une plateforme unique accessible 24 heures sur 24 grâce à votre identité numérique qui regroupe la quasi-totalité de vos documents et démarches du quotidien. Permis de conduire, carte grise, suivi de remboursement CNAM, paiement de vignette ou encore inscription scolaire de vos enfants, tout y est. Ahmed de Mekdesh, responsable au ministère, promet une administration simplifiée. Et avis aux parents d'élèves, les inscriptions pour l'hébergement et la restauration scolaire sont ouvertes. Le ministère de l'Éducation lance dès aujourd'hui la plateforme numérique dédiée aux demandes d'internat, de cantine et de bourse pour l'année 2026-2027. Collégiens et lycéens doivent impérativement s'inscrire en ligne sur le site viescolaire.education.tn pour justement bénéficier de ces services. Repérer les pépites de la tech tunisienne pour leur ouvrir les portes du marché britannique, c'est toute l'ambition de la mission économique attendue à Tunis le 17 de ce mois. Après le Caire et Alger, une délégation de Global Entrepreneur Programme britannique fera escale dans la capitale Tunis. Objectif, identifier les startups tunisiennes à fort potentiel de croissance, les accompagner à l'étranger et faciliter leur accès au marché britannique. Et dans le monde, après une accalmie d'environ un mois, les hostilités entre Washington et Téhéran sont reprises ou ont repris et se sont étendues à plusieurs pays du Golfe. Des attaques iraniennes ont notamment visé des intérêts américains et leurs alliés à Bahreïn, en Jordanie, au Koweït et en Irak. Washington a de son côté mené de nouvelles frappes contre des cibles en Iran. Et la situation humanitaire devient particulièrement préoccupante. Reuters rapporte que les récentes frappes américaines ont fait 18 morts et 108 blessés, tandis que le bilan civil documenté en Iran dépasse désormais 1700 morts depuis le début du conflit. La directrice générale du FMI vient de mettre en garde contre les conséquences de la hausse des rendements obligataires et de l'endettement des grandes économies. Selon le FMI, cette situation risque notamment d'augmenter le coût du financement pour les pays pauvres et émergents. La crise autour du détroit d'Ormuz et les besoins massifs d'investissement dans l'intelligence artificielle contribuent également à la pression sur les marchés financiers. Et puis, Jeux méditerranéens de Tarente 2026, la Tunisie conclut sa participation avec un total de 26 médailles. Au terme des compétitions en Italie, la délégation tunisienne décroche la 13e position au classement général grâce à une récolte de 3 médailles d'or, 10 en argent et 13 en bronze. Voilà, fin du flash, je vous retrouve à 11h pour d'autres informations, toujours en bref, à tout à l'heure.
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2: Il est 10h08, ce jeudi 3 septembre. Alors on commence notre fréquence soleil. On l'a commencé hein, déjà avec un classique, hein, The Full Garden Lemon Tree. Et puis je vous promets une petite playlist assez sympa, avec beaucoup de découvertes de cette année et des 2-3 dernières années. Mais on commence doucement, doucement avec Pomme en brûlera, suivi de Zazie, hein, qui n'est plus passé depuis longtemps, rue de la Paix. À tout de suite.

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1: Eh ben nous, on achètera un château à Akouda qui sera le sujet, le village qu'on va découvrir aujourd'hui, tout à l'heure à 10h30 dans notre chronique carte postale. Et puis à 45, ça sera l'instant fraîcheur, le saviez-vous, vers 11h30. Sinon, nous, on continue en musique avec Neptunica, What If, un morceau tout neuf, un bébé sorti en juillet 2026, mais qui nous rappelle un peu l'atmosphère électro des années 90-2000. Et puis on continue avec Kid Francescoli, on revient tout de suite.

Il y a des titres qu'on présente avec une biographie, et puis il y a ceux qu'on préfère découvrir directement dans le son. S-O-N, S-A-N-G, c'est à vous de dire. Alors, Kripia, c'est le nom du groupe. Alors, j'espère que je le prononce correctement parce que ça s'écrit C-R-3-3-P-I-A. Comme ça, vous pouvez le retrouver sur les plateformes musicales. Alors, Kripia se définit comme un projet hybride quelque part entre l'humain et la machine, entre bruit intérieur et matière sonore, un univers sombre, étrange, assez difficile à mettre dans une case. Et voici leur nouveau titre sorti ce 7 août, Kripia Anamnesia.

C'était The Pixies, Where is my mind? Il est exactement 10h30 minutes, c'est l'heure de notre carte postale d'aujourd'hui. Et cette carte postale aujourd'hui nous amène au petit village d'Akouda, à quelques kilomètres du nord de Sousse, dans le Sahel tunisien, entre les oliviers et la Méditerranée. Un village discret aujourd'hui, mais son nom lui vient de loin. Dès le 8e siècle avant notre ère, les Phéniciens auraient établi ici une place fortifiée appelée Itikouda, un nom qui a traversé les siècles. Les Carthaginois par la suite, les Romains qui connaissaient le lieu, le connaissaient sous le nom de Gourza, puis les Byzantins et les dynasties musulmanes sont arrivés, des civilisations passent, le village lui reste, ou plutôt il se transforme. Et aujourd'hui, Akouda se découvre peut-être derrière ses portes, une vieille porte en bois, un seuil, puis un patio, souvent invisible depuis la rue, un carré de lumière, quelques plantes de l'ombre, quelques tortues peut-être, comme si l'histoire du village avait elle aussi choisi de rester à l'intérieur. Alors quand vous traversez Akouda, regardez les façades, bien sûr, mais surtout regardez les portes, parce qu'une porte ici, ce n'est pas seulement ce qui sépare la rue de la maison, c'est peut-être ce qui sépare Itikouda d'Akouda. Voilà, plus de 2000 ans d'histoire et toujours une porte à pousser. C'était notre carte postale Akouda.

C'était Windshield par John Wilde, un peu de poussière sur le pare-brise, une guitare qui prend la route et cette voix qui semble venir de loin. Alors John Wilde, c'est un songwriter de Sacramento qui navigue entre country, soul et rock américain. Une musique chaleureuse, un peu mélancolique comme on les aime. Et maintenant, changeons d'air justement, les deux garçons, Nicolas Gaudin et Jean-Benoît Duquel, un goût certain pour les atmosphères suspendues, les synthés analogiques et les mélodies qui semblent flotter entre deux époques. C'est R dont je parle, c'est l'un des duos qui a redessiné les contours de la musique électro-française, quelque part entre pop, cinéma et rêve éveillé. Et celui-ci porte bien son nom, ça sera Bird par R. On écoute.

0: espaces d'orientation sont installés pour guider élèves et parents jusqu'à la reprise. Le salon reste ouvert au public au siège donc de l'UTICA jusqu'à ce samedi. Vos démarches administratives depuis votre smartphone est désormais possible en un seul clic. Le ministère des Technologies de la Communication vient de lancer la première version de l'application nationale Radamet, une plateforme unique accessible 24 heures sur 24 grâce à votre identité numérique qui regroupe la quasi-totalité de vos documents et démarches du quotidien. Avis aux parents d'élèves, les inscriptions pour l'hébergement et la restauration scolaire sont ouvertes. Le ministère de l'Éducation lance dès aujourd'hui la plateforme numérique dédiée aux demandes d'internat, de cantine et de bourse pour l'année 2026-2027. Collégiens et lycéens doivent impérativement s'inscrire en ligne sur le site viescolaire.education.tn pour justement bénéficier de ces services. Actualité à l'étranger, après une accalmie d'environ un mois, les hostilités entre Washington et Téhéran ont repris et se sont étendues à plusieurs pays du Golfe. Des attaques iraniennes ont notamment visé des intérêts américains et leurs alliés à Bahreïn, en Jordanie, au Koweït et en Irak. Washington a de son côté mené de nouvelles frappes contre des cibles en Iran. Et la situation humanitaire devient particulièrement préoccupante. Reuters rapporte que les récentes frappes américaines ont fait 18 morts et 108 blessés, tandis que le bilan civil documenté en Iran dépasse désormais 1700 morts depuis le début du conflit. La directrice générale du FMI, Kristalina Georgieva, vient de mettre en garde contre les conséquences de la hausse des rendements obligataires et de l'endettement des grandes puissances. Selon le FMI, cette situation risque notamment d'augmenter le coût du financement pour les pays pauvres et émergents. La crise autour du détroit d'Ormuz et les besoins massifs d'investissement dans l'intelligence artificielle contribuent, selon le FMI, à la pression sur les marchés financiers. Et puis, Jeux méditerranéens de Tarente 2026, la Tunisie conclut sa participation avec un total de 26 médailles. Au terme des compétitions en Italie, la délégation tunisienne décroche la 13e place au classement général grâce à une récolte de 3 médailles d'or, 10 en argent et 13 en bronze. Voilà, fin du flash, prochain rendez-vous à midi.
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10: Bonjour les amis et bienvenue sur Radio Tunis, chaîne internationale. Aujourd'hui, je vous propose le portrait de cette bâtisseuse visionnaire, figure de proue du courage et de l'intelligence politique. Si nous remontons le fil du temps, près de 9 siècles avant notre ère, nous rencontrons une femme dont le destin a changé à jamais le cours de l'histoire de la Méditerranée. Son nom, Terlissa, plus connue sous le nom de Reine Didon. Princesse phénicienne fugitive, elle est devenue la fondatrice légendaire et la première reine de Carthage. L'histoire de Terlissa commence à Tyre, dans l'actuel Liban. Après l'assassinat de son époux par son propre frère, le roi Pygmalion, qui cherche à s'emparer de ses richesses, la jeune princesse refuse de se soumettre. Dotée d'un grand sens politique, elle rassemble des partisans, s'empare des trésors et s'enfuit par la mer. Son voyage, à travers la Méditerranée, est une quête de liberté. Guidée par son intuition et son audace, sa flotte jette l'ancre sur les côtes d'Afrique du Nord, sur une péninsule stratégique et magnifique, le site de la future Carthage. Reçue par le roi berbère local, Yarbas, elle demande à acheter un morceau de terre pour s'y installer avec son peuple. C'est ici que se joue l'une des anecdotes les plus célèbres de l'histoire. Le roi Yarbas, peu enclin à céder son territoire, lui accorde ironiquement une surface de terre qui pourrait tenir dans la peau d'un bœuf. Loin de se décourager, Alice a fait preuve d'une intelligence mathématique et stratégique redoutable. Elle ordonne à ses hommes de couper la peau du bœuf en lanières infiniment minces et fines. En boutant de ses lanières les unes aux autres, elle réussit à entourer une colline entière.

0: colline de Birsa, qui signifie d'ailleurs « peau de bœuf » en grec. Le roi, admiratif devant tant de ruses et de détermination, respecte sa parole. Carthage, qui signifie la ville nouvelle, était née. Sous la direction de Halissa, la ville se développe à une vitesse prodigieuse, jetant les bases d'un empire maritime, commercial et culturel qui allait rivaliser avec Rome. Halissa incarne les valeurs de leadership, de diplomatie et d'audace. Elle a su unifier les peuples venus d'horizons différents et s'intégrer pacifiquement dans son nouvel environnement africain. Sa fin stratégique, choisissant le sacrifice plutôt que de trahir son peuple et la mémoire de son époux, l'a ancré à jamais dans le domaine du mythe et de la littérature universelle, célébrée notamment par le poète Virgile dans l'Énéide. Aujourd'hui encore, lorsque l'on contemple la mer depuis les hauteurs de la colline de Birsa, l'ombre de la reine Halissa plane avec majesté. Elle nous rappelle que la Tunisie est depuis ses origines une terre de bâtisseurs et de femmes d'exception. Voilà, excellente journée sur Radio Tunisienne Internationale.
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Notre émission continue et puis on continue bien sûr en musique, tout d'abord avec Pablo Stellar, Boy Met Girl, et puis notre chouchoute de cet été, Jody Edwards, avec son très très beau morceau Chemical Light qui vient de sortir il y a moins de 2 semaines. Et puis juste après, à 11h15, ça sera le moment de notre chronique Instant Fraîcheur. À tout de suite.

C'était Josie Edwards avec son morceau I Hope. Bon, ça fait penser un peu à Pink Floyd, mais rien à voir avec, avec leur musique, quoi. Alors, il est déjà 11h15, c'est le moment de notre instant fraîcheur, à la fraîche, si possible. Alors, en Tunisie, l'été commence officiellement quand quelqu'un dit « il fait chaud, mais c'est une fraîche, c'est une chaleur sèche », comme si notre front allait faire la différence. 35 degrés, c'est 35 degrés, 42 degrés, c'est 42 degrés. 43, hein, n'en parle pas. Hein. Chacun donc va développer ses petites techniques de survie. Le ventilateur qui tourne depuis 3 heures et brasse exactement la même chaleur. La voiture garée à l'ombre hein, à 9 heures du matin qui devient un sauna à midi. Les volets presque fermés, le verre d'eau glacée et cette règle fondamentale. Ne jamais sortir entre midi et 4 heures si ce n'est pas absolument nécessaire. Et puis souvent, c'est nécessaire. Puis arrive parfois le vrai instant fraîcheur. Hein. On est installé, il y a une petite brise, un courant d'air, on s'installe, on respire et soudain, coupure de courant, le ventilateur s'arrête. Bon, on ouvre quand même le frigo juste pour vérifier que lui aussi est au courant de la situation. Et quand on pense avoir trouvé la solution ultime, une bonne douche froide, coupure d'eau. Alors on comprend enfin la philosophie de l'été tunisien. La fraîcheur, ce n'est pas une température, c'est une chance. Et quand les deux, hein, l'eau et l'électricité reviennent en même temps, là, mes amis, c'est Noël.

C'était Lulu Van Trapp avec les mots d'amour qui claquent la porte et cassent un verre en route. Là, on continue avec nos découvertes de cet été. Chéri Chéri, Montreux Boy, que le titre ne... Enfin, le nom du groupe Chéri Chéri ne vous trompe pas. C'est du rock, du vrai. Et après, juste après, on fait une petite bascule vers le rap, tout doucement avec Oxmo Puccino et après avec une autre surprise. Je reviens tout de suite.

C'était Oxmo Puccino pour commencer cette dernière demi-heure de notre émission un peu plus rap. Et aujourd'hui, je voulais vous faire découvrir un super rappeur qui s'appelle Dax, D-A-X, de son vrai nom Daniel Nwosu Junior. C'est un rappeur canadien et qui est en train de devenir très, très, très populaire, surtout grâce aux réseaux sociaux, il y a YouTube. Alors son style mélange rap, hip-hop, musique émotionnelle avec des paroles souvent profondes et engagées. Et ses chansons les plus connues, on peut citer Dear Alcohol, Depression, Joker, To Be a Man. Hein, c'est un peu dépressif, vous allez le voir. Hein, c'est plein d'énergie aussi. Hein. Ses chansons cherchent souvent à transmettre un message et à encourager les personnes qui traversent des moments difficiles. Et là, c'est son dernier morceau, hein, c'est un hommage à Dr. Dre, à Snoop Dogg, à Eminem qui lui ont fait le plaisir hein, de se filmer en découvrant cette chanson, une reprise d'un des beats les plus connus de l'histoire du rap, et en changeant vraiment les paroles. Et après, avec son flow, c'est pas mal du tout. Et ça sera suivi par un classique du rap français, Abdelmalik, Gibraltar. On revient tout de suite.

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C'était Abdelmelik avec Gibraltar, une chanson d'une grande force, une grande poéticité et malheureusement qui continue d'être un peu trop d'actualité. Allez, on change d'air, pardon, excusez-moi, on change d'air et on passe à notre chronique Le saviez-vous ? Alors, avant de commencer, je précise ce que je vais vous raconter est très sérieux, ce n'est pas une blague, on n'est pas le 1er avril. Il existe vraiment un concours qui s'appelle les Darwin Awards. Son principe récompensé avec un humour assez noir, que j'aime bien, hein. Les personnes qui ont perdu la vie dans des circonstances tellement absurdes qu'on se demande surtout comment personne autour d'elle n'a dit « stop ». Attention, c'est un concours international. Il y a les Américains qui sont à la tête de ce concours, les Japonais, les Serbes. Bref, la bêtise, elle parle toutes les langues apparemment. Au Japon, il n'y a pas très longtemps, un homme voulait changer une ampoule située à 10 mètres de hauteur. Il aurait pu prendre une échelle. Il a préféré empiler 37 palettes en bois sur un chariot élévateur. Les palettes sont tombées, lui aussi. Mais pour l'histoire, l'ampoule, elle, est restée suspendue et éteinte. En Serbie, un autre homme a eu une idée tout aussi brillante, donner de la bière à un ours dans un zoo. Donc il est rentré dans le territoire des ours. On ne saura jamais exactement ce qu'il voulait obtenir comme résultat, une amitié homme-ours, un apéro, une nouvelle espèce. Mais une chose est certaine, les ours n'avaient pas demandé de deuxième tournée. Il a fini, voilà, vous imaginez. Il y a quand même une statistique intéressante derrière toutes ces histoires qui sont pas des anecdotes, hein. Les hommes meurent beaucoup plus souvent d'accidents que les femmes, notamment dans les accidents de la route, du travail et même les accidents domestiques. Ils sont même presque au même nombre que les tout petits. Alors messieurs, avant de vous lancer dans une idée dangereuse, faites un petit test. Expliquez votre plan à votre femme ou à votre sœur, votre mère, votre fille, n'importe quelle femme de votre entourage. Si elle vous répond immédiatement « mais t'es pas bien », ne le prenez pas mal, hein. C'est peut-être précisément pour ça qu'elle est là. Les Darwin Awards n'ont pas encore officiellement désigné leur grand champion de 2026, on vous tiendra bien sûr au courant, mais la compétition continue et le niveau international nous présage qu'il y aura raisonnablement une très bonne prochaine édition. Alors c'était le saviez-vous autour de du Darwin Awards et puis faites attention à vous parce que on voudrait pas qu'il y ait le premier Tunisien dans cette Howard. Voilà. Alors nous, on continue en musique tout de suite avec Michael Kiwanuka et son Code Little Heart. Mais juste avant ça, on voulait passer un petit coucou de la part de Emel Lahmer à sa sœur Semia Smehni pour son anniversaire. Restez toujours à l'écoute. On revient tout de suite.

Cold Little Heart par Michael Kiwanuka. C'est un chanteur, auteur, compositeur britannique d'origine ougandaise qui s'est fait vraiment remarquer à partir de 2021. C'était Cold Little Heart et puis il a fait aussi beaucoup de collaborations avec d'autres groupes britanniques ou autres, dont justement Uncle, et ils ont travaillé sur ce morceau qu'on va écouter tout de suite, On My Knees, qui invite à réfléchir à nos moments de fragilité et à nos besoins d'espoir. Franchement, c'est une des plus belles voix, celle de Michael Kiwanuka, de cette décennie. Il est très populaire d'un côté, mais il se cache un peu dans une niche. En tout cas, c'est un plaisir de l'écouter, de le découvrir et redécouvrir avec vous. Il est déjà 11h52, c'est la fin de notre émission aujourd'hui. Alors c'était Mina Azouz derrière le micro, Tardis à la réalisation, Limtra Belsi à la conception web. Il ne me reste plus qu'à vous souhaiter une bonne après-midi déjà sur nos ondes et aussi de vous donner rendez-vous demain à midi. Bonne journée à tous et à toutes. On écoute On My Knees, Uncle et Michael Kiwanuka.

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2: Les infos de midi, bonjour à tous. Le mouvement de débrayage amorcé dans le bassin minier entre aujourd'hui dans son troisième jour. Une grève toutefois inégalement suivie au sein de la compagnie des phosphates de Garça. De nombreux salariés ont fait le choix de maintenir le travail, conscient des difficultés financières majeures de l'entreprise. Le point tout de suite avec notre correspondant à Garça, l'Arthur Suite.
3: De sources proches de la direction générale de la compagnie des phosphates de Garça, la grève de trois jours observée par le personnel du 1er septembre jusqu'à aujourd'hui n'a mobilisé que 52% de ses agents. Taux relativement modeste par rapport au mouvement, ses mobiles et ses doléances. Les réfractaires qui n'ont pas suivi le mot d'ordre, syndicats,

0: Salon éducatif Back to School. Pendant 4 jours, le siège de la centrale patronale à Tunis regroupe en un seul lieu les acteurs majeurs des fournitures scolaires, du secteur de l'édition et des nouvelles solutions pédagogiques numériques. L'objectif est d'offrir aux parents un accès direct à des équipements complets tout en proposant des tarifs préférentiels. Vos démarches administratives depuis votre smartphone, c'est désormais possible en un seul clic. Le ministère des Technologies de la Communication vient de lancer la première version de l'application nationale Khadamet, une plateforme unique accessible 24 heures sur 24 grâce à votre identité numérique qui regroupe la quasi-totalité de vos documents et démarches du quotidien. Et avis aux parents d'élèves, les inscriptions pour l'hébergement et la restauration scolaire sont ouvertes. Le ministère de l'Éducation lance dès aujourd'hui la plateforme numérique dédiée aux demandes d'internat, de cantine et de bourse pour l'année en cours. Collégiens et lycéens doivent impérativement s'inscrire en ligne sur le site viescolaire.education.tn. Après une accalmie d'environ un mois, les hostilités entre Washington et Téhéran ont repris et se sont étendues à plusieurs pays du Golfe. Des attaques iraniennes ont notamment visé des intérêts américains et leurs alliés à Bahreïn, en Jordanie et au Koweït, en Irak également. Washington a de son côté mené de nouvelles frappes contre des cibles en Iran. Et la directrice générale du FMI, Kristalina Georgieva, vient de mettre en garde contre les conséquences de la hausse des rendements obligataires et de l'endettement des grandes économies. Selon le FMI, cette situation risque notamment d'augmenter le coût du financement pour les pays pauvres et émergents. La crise autour du détroit d'Hormuz et les besoins massifs d'investissement dans l'intelligence artificielle contribuent, selon le FMI, à la pression sur les marchés financiers. Voilà, fin du flash. Prochain rendez-vous à 13h avec les titres du journal de 13h30.
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Chers auditeurs, chères auditrices, bonjour. Au micro, c'est Mehdi Al-Qantawi. J'espère que vous allez bien. Alors, où que vous soyez, sur la route, au bureau, bien tranquille chez vous, ou bien à la plage, si jamais vous continuez à profiter de ce qui reste des vacances d'été, je suis très heureux de vous retrouver en ce jeudi 3 septembre 2026 dans Bleu Azur. Il est très exactement... Donc midi 5 minutes sur le plateau d'RTCI, je tiens à remercier l'équipe qui m'accompagne aujourd'hui, à savoir Tarak Drissi pour sa si belle collaboration technique et Rim Trabelsi côté production digitale. Alors chers auditeurs, chères auditrices, restez avec nous, restez branchés à la bonne fréquence, 98.2 si vous êtes sur Tunis, 92 si vous êtes à Bizerte ou à Sousse, 99.5 si vous êtes à Sfax. Et puis sinon en streaming via le site web, le site officiel de RTCI, à savoir rtci.tn. Allez, dans Bleu Azur, on va écouter de la bonne musique aujourd'hui. Alors ne pensez surtout pas changer de fréquence, car elle va vous procurer certainement de la joie de vivre grâce à un choix musical que j'espère à la hauteur de vos attentes.

0: Allez, on commence en beauté avec Dalida dans Il venait d'avoir 18 ans. On écoute.
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1: Il y a des chansons qui ne font pas simplement partie de notre mémoire, elles y sont élues domicile. On vient d'écouter « Je sais » de Jean Gabin, une chanson à l'image de cet immense comédien, simple, sincère, profondément humain. Donc, avec cette voix un peu grave, un peu fatiguée, Gabin nous parle du temps qui passe, de ce que la vie nous apprend et de ces petites vérités que l'on finit par comprendre avec les années. Et puis parfois, quand on regarde derrière soi, on réalise aussi que nos racines, notre histoire et l'endroit d'où l'on vient façonnent une grande partie de ce que nous sommes. Alors justement, après les confidences de Jean Gabin, on change d'époque, mais pas d'émotion. Place à Chimène Badi et à une magnifique chanson qui sent bon les souvenirs, les racines et le soleil du midi. Je viens du Sud, c'est tout de suite sur les ondes d'RTC. On écoute.

L'été touche doucement à sa fin et en ce début de septembre, les souvenirs des beaux jours prennent déjà une petite couleur de nostalgie. Alors on vient d'écouter Rock Voisine et Hélène, cette belle histoire d'un homme qui se retrouve seul sur le sable après le départ de celle qu'il aime. Une chanson qui résonne particulièrement quand l'été s'en va. Et on reste dans l'univers des sentiments avec Patricia Cass et Je voudrais la connaître. Une chanson tout en délicatesse, où se mêlent curiosité, émotion et les questions que l'on se pose parfois lorsque l'amour nous échappe. Patricia Cass, je voudrais la connaître, tout de suite sur les ondes d'RTCI. On écoute.

On vient d'écouter Daniel Balavoine avec L'Aziza, une chanson pleine d'énergie et de générosité, portée par cette voix si reconnaissable et cette façon bien à lui de faire passer. Alors, derrière le rythme, les émotions, il y a un véritable message de tolérance. Il est très exactement midi 30 minutes sur plateau d'RTCI avec au micro Mehdi Al-Qantaoui et Tarek Idrissi à la console du studio 1. Et maintenant, changement d'ambiance et direction l'Italie. On reste dans la passion, les émotions et les grandes voix avec Gianna Nannini et son incontournable Imaski. On écoute.

On vient d'écouter Famille de Jean-Jacques Goldman, une chanson qui nous rappelle la force des liens et l'importance de ceux qui nous accompagnent dans la vie. Des mots simples mais qui résonnent encore aujourd'hui parce que la famille, ce sont aussi ses souvenirs et ses moments que l'on garde précieusement. On reste dans les grandes histoires de la chanson française avec Charles Aznavour qui nous emmène cette fois dans les rêves et les ambitions d'un jeune artiste. Je m'en voyais déjà, raconte justement ce désir de réussir, de monter sur scène et de connaître la lumière malgré les difficultés des débuts. Une chanson pleine d'énergie et d'autodérision, devenue au fil du temps l'un des grands classiques du répertoire d'Aznavour. Alors, place à cet immense artiste avec « Je m'en voyais déjà ». On écoute.

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0: On vient d'écouter Je veux de Zaz, une chanson pleine de liberté, de fraîcheur et d'envie de vivre, où Zaz nous rappelle que le bonheur ne se mesure pas forcément en argent ou en apparence. Juste avant, on retrouvait Raphaël avec Caravane, un titre mélancolique et poétique qui nous invitait, lui, à prendre la route et nous laisser porter par nos émotions. Alors, deux univers différents, mais avec un même goût pour la liberté et pour les choses simples de la vie. Alors, maintenant, on change complètement d'ambiance avec Stromae et son incontournable Alors danse, un titre qui a fait danser le monde entier. Alors surtout, ne bougez pas, la musique continue sur les ondes d'RTCI. Allez, on écoute Stromae dans Alors danse.
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1: Bonjour à toutes et à tous, voici les titres du journal de 13h30. Malgré la baisse des températures, les délestages électriques se poursuivent sur l'ensemble du territoire. En cause, un réseau sous tension maximale avec des pics de consommation à 5600 MW face à une capacité de production plafonnée à 5000 MW. Sur le front de l'eau, la situation amorce un retour à la normale.

0: Microcrédit à l'honneur. Alors que les plateformes numériques doivent ouvrir en octobre, les professionnels réclament un cadrage strict des pièces justificatives pour éviter un engorgement des services. Sur le plan diplomatique, entretien téléphonique hier entre Qaïs Saïd et le président du conseil présidentiel libyen Mohamed El-Menfi, le chef de l'État a souligné la nécessité d'accélérer la levée des entraves à la circulation des personnes et des marchandises aux postes frontières. Dans le monde, au Moyen-Orient, l'Iran a intensifié ses frappes de missiles et de drones ce jeudi contre des bases américaines au Koweït et aux Émirats arabes unis en réplique au bombardement américain de la veille. Tous ces titres et bien d'autres à développer dans l'édition complète de l'information à partir de 13h30. Restez à l'écoute de RTCI.
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Et voilà, on vient de laisser porter par L'Ombra del Gigante d'Eros Ramazzotti, un titre à la fois puissant et mélancolique qui nous plonge dans cette ambiance si particulière, propre.

0: L'artiste italien, une chanson qui parle de ces ombres qui nous accompagnent, de ces moments où l'on avance malgré les doutes, les souvenirs et les épreuves, avec toujours cette petite lueur qui nous pousse à continuer. Et justement, après cette parenthèse musicale, on va passer à une rubrique où l'on regarde l'actualité autrement, avec un œil attentif sur ce qui fait parler, ce qui interpelle et parfois même ce qui dérange. Vous l'avez compris, point chaud, la rubrique de Kamel Chérif arrive dans quelques instants. Alors je vous retrouve juste après, à tout de suite.
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2: On est toujours dans le dur. L'actualité internationale connaît actuellement un regain de tension inédit qui est loin d'être anodin. Il y a un bouleversement inquiétant et un durcissement des positions. C'est ce qu'on remarque dans la guerre entre les États-Unis et l'Iran. Trump, qui veut montrer qu'il a le contrôle de la situation, dit qu'il est prêt à frapper l'Iran dès qu'il veut et quand il veut. En plus, il n'est pas pressé. Ça prendra le temps qu'il faut, dit-il. Ce qui est inquiétant, c'est que tous les médias américains sont maintenant focalisés sur la guerre. Mais l'Iran aussi a son mot à dire. Cette fois, il jure de briser les États-Unis. Et cela n'est pas de pure forme. En attendant, il continue de frapper les bases américaines dans les pays du Golfe, et après la Jordanie et les Émirats, c'est le Koweït qui a été ciblé. Profitant des regards détournés, Israël continue de suivre son plan annexionniste. Pour Israël, il n'existe pas de solution pour Gaza sans la migration de toute sa population. Lors d'une rare visite à Gaza, Netanyahou a réitéré que son pays n'avait pas, n'a pas et n'aura pas l'intention de se retirer de cette enclave dont il occupe déjà 80%. Et pour être dans la lignée de Trump, Netanyahou dit soi-disant attendre le feu vert de Trump pour vider Gaza de tous ses habitants. Alors que tout le monde sait que le déplacement forcé d'une population est un crime de guerre au regard du droit international. Mais allez le dire à Netanyahou qui ne respecte ni droit ni loi. Entre la Russie et l'Ukraine, c'est la guerre nuit et jour, c'est l'enfer. Et en plus de 4 ans et demi de guerre qui s'est installée, cette guerre s'est installée dans l'espace européen, une donnée presque figée qui inquiète les Européens. Dans ce climat délétère où les grandes puissances se battent, la Chine, elle, renforce ses investissements en Égypte pour la première visite de Xi Jinping au Caire en 10 ans. Cela veut dire faire des affaires juteuses. Tel est d'ailleurs le souci majeur de Trump qui, sous sa pression, le Venezuela, après la capture de Maduro, a signé des accords énergétiques avec des multinationales américaines, ce qui va rapporter aux États-Unis des millions de dollars. Le Venezuela, actuellement, c'est le jackpot de Trump. Vous voyez que le monde a changé brutalement et il n'est pas question qu'il change de stratégie.
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Et nous venons de retrouver cette voix si singulière, cette voix qui semble toujours porter en elle une part de nostalgie, Dolores, avec son groupe irlandais The Cranberries et ce magnifique morceau I'm Still Remembering. Un titre qui nous ramène à ces souvenirs qui restent, à ces images du passé qui, malgré le temps, continuent à vivre quelque part en nous. C'est aussi ça, la magie de la musique. Alors, quelques notes, une voix, et nous voilà transportés ailleurs, à un autre moment de notre vie. Et puisqu'on reste dans cette belle rencontre entre les voix et les émotions, nous allons maintenant changer d'univers avec un duo devenu incontournable, Nana Cherry et Youssoundour, réunis sur 7 Seconds. Un morceau qui traverse les époques, les frontières et les cultures avec ce mélange de douceur, de profondeur et d'universalité qui lui donne une place particulière dans nos mémoires. Alors montez un peu le son, 7 Seconds arrive et je vous retrouve juste après. À tout de suite.

Et quelle voix nous revenons de retrouver, donc nous venons de retrouver l'immense Tina Turner avec GoldenEye, un titre qui porte toute la puissance, le caractère de cette énergie incomparable qui ont marqué la carrière de la reine du rock. GoldenEye, c'est aussi l'univers de James Bond, avec cette atmosphère mystérieuse, sensuelle et un brin dangereuse. Une chanson qui colle parfaitement à la personnalité de Tina Turner, une voix rock puissante et cette façon unique de donner du relief à chaque mot. Et puisque nous sommes dans les grands titres qui ont traversé les années, on va poursuivre avec un autre incontournable des années 90, Simply Red. En 1991, le groupe britannique nous offrait Something Got Me Started, un morceau rythmé et entraînant qui parle de ce petit déclic, de cette envie soudaine qui nous pousse à bouger, à changer les choses, à suivre ses émotions. Alors, après la puissance de Tina Turner, place maintenant au groove et à l'énergie de Simply Red. Something Got Me Started, c'est tout de suite sur les ondes d'RTCI. On écoute.

Et voilà, il est temps pour moi de refermer cette belle parenthèse musicale. Alors, depuis midi, vous avez été à mes côtés sur les ondes RTCI et ensemble, nous avons voyagé au fil de chansons françaises, italiennes et internationales. Des voix, des mélodies, des souvenirs et surtout beaucoup d'émotions. Merci d'avoir partagé ces quelques heures avec moi, donc 2 heures de temps. Merci pour votre fidélité et pour votre écoute. Alors, c'est toujours un immense plaisir de vous accompagner en musique et de faire de Bleu Azur ce rendez-vous que nous partageons jour après jour. Alors, je vous laisse maintenant poursuivre votre après-midi en musique. Alors, on se retrouve demain à partir de 18h30 dans Academix pour un nouveau rendez-vous sur les ondes d'RTCI. Allez, je vous laisse avec Ziad Mahjoub pour le journal.

0: Le journal de 13h30 sur les ondes de RTCI. Bonjour à toutes et à tous. Au sommaire de cette édition. Les délestages électriques maintenus malgré la baisse des températures. La STEG poursuit les coupures tournantes avec une forte demande atteignant les 5600 MW. Retour progressif à la normale de la distribution de l'eau en bouteilles. La production atteint 7 millions de bouteilles par jour. La chambre syndicale prévoit une stabilisation d'ici le 15 septembre. Huile d'olive, la production baisse à 300 000 tonnes contre 500 000 l'an dernier en raison de l'alternance biennale. Les recettes d'exportation resteront stables grâce aux cours mondiaux. Dans le monde, l'Iran frappe des bases américaines au Koweït et aux Émirats arabes unis en riposte aux récents bombardements américains la veille. Enfin météo, température en légère baisse. Mesdames et messieurs, bonjour. Malgré le rafraîchissement des températures, la Société tunisienne de l'électricité et du gaz maintient ses délestages programmés sur tout le territoire. Cette situation découle d'une demande nationale qui excède largement les capacités de production. Le réseau subit des pics à 5600 MW pour une capacité globale plafonnée à 5000 MW. Explication de Elias Ben Ammar, membre de la Fédération générale de l'électricité et du gaz, au micro de Zain Fers.
1: On doit comprendre que le délestage sont causés essentiellement par la consommation excessive de l'électricité et pas de la hausse de la température. La hausse de la température est une cause de la consommation excessive d'électricité et cette consommation excessive, c'est elle qui cause directement ces coupures parce que nos moyens de production ne peuvent pas satisfaire nos besoins locaux d'électricité. Maintenant, on enregistre une charge excessive qui dépasse la puissance de nos moyens de production. Nos moyens de production ne dépassent pas les 4300 MW. Avec l'achat d'électricité de l'Algérie, on peut atteindre 5000. Maintenant, on est dans un pic de charge qui est aux alentours de 5500-5600. C'est pour cela que l'excédent de 5000 va être délesté.
0: Pour répondre à ce déficit structurel, l'apport des énergies renouvelables reste insuffisant, particulièrement lors des pics de consommation nocturne. Pour Elias Ben Ammar, le retard accumulé sur certains projets privés et l'absence d'autorisation accordée à la STEG pour planifier de nouvelles centrales thermiques accentuent la pression sur le réseau. On écoute la suite de son analyse au micro de Zain Fers.
1: Les énergies renouvelables ne peuvent pas satisfaire nos besoins. Primo, parce qu'il y a un retard par les concessionnaires privés qui n'ont pas tenu leur engagement. Secondo, parce que maintenant, on a une pointe la nuit qu'on ne peut pas satisfaire avec le solaire, essentiellement le solaire. C'est pour cela qu'on a besoin des centrales sûres, traditionnelles, majoritairement à gaz naturel. Et malheureusement, durant les dernières années, la tutelle n'a pas donné l'autorisation à la STEG pour planifier ce type de centrale.
0: Sur le front de l'eau potable, les perturbations enregistrées ces derniers jours dans le Grand Tunis sont entièrement résolues, confirme ce jeudi la direction régionale de la SONED. Ces coupures s'expliquent par une panne technique survenue mardi à la station de traitement de Rdir El Golla, combinée à des coupures d'électricité sur les pompes du réseau. Les réparations sont achevées à 100%, permettant une reprise progressive de la distribution et un taux de remplissage des réservoirs atteignant désormais les 50%. Du côté de l'eau en bouteille, la production a repris son rythme de croisière avec 7 millions d'unités par jour. La chambre syndicale des producteurs impute les récentes tensions aux coupures d'électricité subies par les usines et au comportement d'achat impulsif des consommateurs. Les producteurs prévoient une stabilisation complète du marché à partir du 15 septembre. Ces interruptions d'électricité et d'eau ont également frappé de plein fouet la filière avicole. Une réunion de suivi présidée hier par le ministre Hasdine Bechir a fait état d'une hausse de la mortalité de la volaille et d'une baisse de la productivité. Un plan de soutien aux éleveurs a été mis en place, incluant la facilitation de l'importation de vaccins, des aides pour l'acquisition de générateurs, ainsi qu'un mécanisme de gestion des pertes d'élevage. En agriculture, toujours, la production nationale d'huile d'olive devrait baisser pour la campagne 2026-2027, selon la présidente de la Chambre nationale des producteurs d'olives, Najet Saïdi. La récolte est estimée à 300 000 tonnes cette année, contre 500 000 tonnes lors de la campagne précédente, en raison du phénomène d'alternance biennale propre à l'olivier. Malgré ce repli de volume, la Chambre anticipe des recettes d'exportation stables tirées par la hausse attendue des cours mondiaux. Dans le secteur financier, la Fédération des banques et des établissements financiers appelle les autorités à clarifier d'urgence les conditions d'application des nouveaux crédits de microfinancement sur l'honneur, alors que le lancement des plateformes numériques est prévu pour le 1er octobre 2026. Les professionnels réclament une harmonisation des critères d'éligibilité et la définition claire des pièces justificatives. L'objectif étant d'éviter un afflux massif de dossiers, des disparités entre établissements et la saturation du système tenu de traiter chaque demande sous 10 jours ouvrables. Temps fort du calendrier national, la rentrée scolaire et universitaire mobilise l'ensemble du pays. Entre préparatifs logistiques et gestion budgétaire, les familles tunisiennes se retrouvent en première ligne pour garantir la réussite de leurs enfants. Le point avec Jamel Tibi.
2: Les conseils régionaux et locaux sont à l'œuvre en ce moment en s'activant à soutenir les efforts menés par les commissariats régionaux de l'éducation afin d'assurer une reprise sans encombre aux élèves, notamment sur les plans de la disponibilité de l'infrastructure nécessaire comme l'entretien des bâtiments, la création de nouvelles salles de classe et l'équipement des internats. Actuellement, la plupart des commissariats régionaux de l'éducation du Nord-Ouest sont en phase de préparatifs terminaux inhérents à la rentrée scolaire qui a été préparée sur les chapeaux de roue avec des innovations dans chaque région portant sur la création de nouveaux établissements scolaires comme le collège de Bourgeleïfa et l'école primaire à Sougour dans le gouvernorat du Kef, alors que la région du Béja connaîtra l'ouverture d'un nouveau lycée à Sidi Ismaïl, tout comme encore à Sidiane où un nouveau collège a été construit à Bouarad, alors que le nouveau collège de Jabal à Tabarka ne pourra ouvrir ses portes qu'après les vacances du milieu du premier trimestre, tant la construction de l'édifice a connu des retards au niveau de certaines de ses composantes. Cela dit, les conseils régionaux et locaux se disent d'une façon générale satisfaits des conditions de retour aux classes, tant la plupart des sujets encombrants ont été réglés en temps opportun, notamment au niveau du transport ou de l'hébergement dans les internats, tout comme aussi pour la disponibilité du personnel pédagogique.
0: Une tension particulièrement visible dans la région de Gafsa où les établissements urbains font face à un afflux massif d'élèves issus des zones rurales au risque de la saturation. Le reportage de notre correspondant Larder Suite.
3: En cette période de préparation de la rentrée scolaire, nous assistons entre autres à un manège d'exode massive d'élèves des établissements ruraux vers les collèges et lycées de la ville. À Gafsa, le phénomène est si important que la plupart des écoles affichent complet. La majorité des candidats au changement déclarent venir chercher un meilleur encadrement pédagogique et un minimum de confort et de pertinence dans une infrastructure commode et sécurisée. D'autres se plaignent des résultats maigre et faible obtenu à la fin de l'année par une majorité d'élèves campagnards, notamment au niveau des examens nationaux. Bien que ces changements d'établissement coûtent d'énormes sacrifices pour les parents, tant financiers qu'en efforts quotidiens en déplacement et accompagnement rapproché, beaucoup de parents persistent et font des pieds et des mains pour assurer plus de chances de réussite à leur progéniture, objectif difficile à réaliser en dehors des écoles urbaines.
0: Dans l'actualité politique nationale, l'UGTT, l'Ordre national des avocats et la Ligue tunisienne des droits de l'homme ont officialisé ce jeudi la création d'un cadre de coordination commun pour la défense des libertés et de l'état de droit, paraffé au siège de la centrale syndicale par Slahdine Selmi, Boubakar Bethebet et Bassem Trifi. Cette initiative s'adresse à l'ensemble des forces démocratiques et de la société civile. Dans une déclaration conjointe, les trois organisations nationales appellent à un dialogue sociétal élargi et à une révision des politiques publiques pour répondre aux urgences économiques, sociales et juridiques. Sur le plan diplomatique, le président de la République, Raïs Saïd, a souligné la nécessité d'intensifier les consultations avec la Libye lors d'un entretien téléphonique hier avec le président du Conseil présidentiel libyen, Mohamed El-Menfi. Le chef de l'État a appelé à lever les obstacles pour fluidifier le transit des personnes et des marchandises aux postes frontières. Raïs Saïd a également réaffirmé la position constante de la Tunisie en faveur de l'unité de la Libye et d'une solution fondée sur le consensus interlibyen. Dans le monde, l'Iran a intensifié ce jeudi ses attaques aux missiles et aux drones contre des installations militaires américaines au Koweït et aux Émirats arabes unis. Selon l'armée iranienne, ces frappes ont ciblé les bases de Ahmad al-Jaber et d'Al-Minhad en riposte aux bombardements américains de la veille qui ont fait au moins 19 morts en territoire iranien. Le Koweït a dénoncé une menace directe pour sa sécurité nationale alors que le conflit entamé le 28 février continue de paralyser le transit d'hydrocarbures par le détroit d'Ormuz. Sur les marchés financiers, les inquiétudes quant à l'approvisionnement énergétique mondial maintiennent le cours du baril de Brent autour de 95 $. En environnement maintenant, nouvelle alerte de l'Organisation météorologique mondiale, le phénomène El Niño pourrait atteindre une forte intensité d'ici la fin de l'année et se maintenir jusqu'en février 2027. En Tunisie, déjà confrontée au stress hydrique, cette évolution suscite de vives inquiétudes pour les prochains mois. Quel impact sur notre pays ? Éclairage de l'expert Amr Jridi au micro de Zenefels.
4: Ce qui se passe au Pacifique, ce cyclone El Niño, ce phénomène naturel et climatique, ses effets sont durement perçus là où il est et aux alentours et là où il bouge. Mais pour un pays comme la Tunisie, on en est loin quand même. Sauf que tout phénomène naturel qui contribue au changement du climat ou qui est le résultat de ce changement du climat touche la Tunisie comme il touche toute autre partie du monde. La Tunisie se trouve dans une zone, une double zone, disons, qui parmi les zones les plus exposées aux effets du changement climatique, à savoir la Méditerranée et l'Afrique, et surtout la Méditerranée. On souffre maintenant de la chaleur, des inondations, des sécheresses, des vents. Le système de vie a un petit peu changé, ce qui requiert indispensablement une vraie stratégie d'adaptation et de résilience qui n'est pas purement technique, qui n'est pas purement politique, mais elle est à la fois sociétale et sociale, c'est-à-dire qui engage l'État, les médias, la société civile et aussi le secteur économique privé.
0: Les prévisions météo avant de vous quitter, le ciel sera peu nuageux sur le nord et le centre et partiellement nuageux sur le sud. Le vent soufflera relativement fort près des côtes et sur les reliefs et se renforcera durant la nuit dans le sud-ouest du pays et la mer sera agitée à très agitée. Les températures en légère baisse, les maximales sont comprises entre 32 et 37 degrés sur le nord, le Sahel et les hauteurs, entre 38 et 42 degrés sur le reste du territoire, atteignant les 44 degrés à l'extrême sud. Ce journal touche à sa fin, un bref rappel de ses titres. Les délestages électriques maintenus malgré la baisse des températures, la STEC poursuit les coupures tournantes avec une forte demande atteignant les 5600 MW. Retour progressif à la normale de la distribution de l'eau en bouteilles. La production atteint 7 millions de bouteilles par jour. La chambre syndicale prévoit une stabilisation totale d'ici le 15 septembre. Crédit sur l'honneur, la Fédération des banques réclame une clarification des critères et des justificatifs avant le lancement des plateformes début octobre. C'est la fin de cette édition, merci de l'avoir suivi. C'était Tarek Idrissi à la technique, Rim Trabelsi côté web et Ziad Mahjoub au micro. Bonne suite de programme sur les ondes de RTCI.
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1: Il est très exactement 15h sur les ondes de Radio Tunis, chaîne Inter, un flash de l'actualité. Bonjour, les perturbations d'approvisionnement en eau potable enregistrées ces derniers jours dans le Grand Tunis ont été entièrement résolues. Le directeur régional de la SONED l'a confirmé aujourd'hui. Il a expliqué que ces coupures découlent d'une panne technique à la station de traitement de Rdi El Golla, ainsi que des coupures d'électricité ayant affecté les pompes du réseau. Il a précisé que la réparation de l'incident est achevée à 100%, permettant une reprise progressive de la distribution. La STEG poursuit le recours aux coupures tournantes sur l'ensemble du territoire. Cette situation s'explique par une consommation nationale qui dépasse largement les capacités de production disponibles. Elias Benhama, membre de la Fédération générale de l'électricité et du gaz, a indiqué que le réseau fait actuellement face à des pics de demande atteignant jusqu'à 5600 MW. Une séance de travail au ministère de l'Agriculture a examiné un ensemble de mesures urgentes visant à renforcer l'intervention et à sécuriser les besoins du marché en produits avicoles suite aux vagues de chaleur exceptionnelles qui ont sévi en Tunisie dernièrement. Les participants ont également appelé à poursuivre le suivi de la situation.

0: Certes, le chef des gardiens de la révolution iranien a promis aujourd'hui de venger la mort de 4 personnes tuées hier lors d'un mariage par une frappe américaine dans le sud de l'Iran. Et l'Iran a de nouveau visé ce matin des cibles militaires américaines au Koweït et aux Émirats arabes unis, faisant fi de menaces de Donald Trump. Le Koweït a affirmé s'inquiéter d'une menace directe pour la sécurité et la stabilité du pays. Le ministère palestinien des Affaires étrangères a dénoncé les travaux de fouilles et de terrassement menés par les forces d'occupation sionistes sur des sites archéologiques palestiniens au nord de Nablus. Le ministère a mis en garde contre la gravité de la situation et a souligné l'urgence de protéger le site contre les menaces et les crimes dont il fait l'objet. La sélection tunisienne féminine de volleyball a terminé à la 5e place du championnat d'Afrique des Nations disputé à Nairobi. Elle a battu son homologue algérienne 3-7 à 0 en match de classement pour les 5e et 6e places disputées aujourd'hui. Les demi-finales du tournoi continental prévues aujourd'hui opposeront le Kenya au Cameroun et le Rwanda à l'Égypte. Et la finale et le match pour la 3e place sont programmés demain vendredi dans la capitale Nairobi. Voilà, je vous retrouve à 16h pour d'autres nouvelles. En bref, restez à l'écoute.
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2: 16h sur les ondes de Radio Tunis, Charles Inter, un flash de l'actualité. Bonjour. Bientôt, la pénurie d'eau minérale conditionnée ne sera plus qu'un mauvais souvenir. La Chambre syndicale des producteurs de boissons non alcoolisées annonce que les unités de production ont repris leur rythme habituel avec une production quotidienne atteignant 7 millions de bouteilles. La Chambre syndicale reconnaît la persistance de perturbations résiduelles découlant principalement de comportements d'achat impulsifs. Elle prévoit une stabilisation complète du marché à partir du 15 septembre. La Chambre syndicale nationale des abattoirs de volailles et des transformateurs de viande assure que la filière avicole connaîtra une amélioration progressive de sa situation à partir du mois d'octobre prochain. Elle a souligné qu'il n'y a aucune crainte quant à la production de poulet. Fethi Raïb, président de la Chambre, a indiqué que cet été a été exceptionnel et a causé d'importantes difficultés aux éleveurs de volailles, notamment en raison de la hausse des températures et des coupures d'électricité d'eau. Il a révélé que le rythme de production de viande blanche atteint actuellement près de 15 000 tonnes contre 12 500 tonnes auparavant. La première édition du salon de la rentrée scolaire Back to School se poursuit jusqu'au 5 septembre au siège de l'Utica. Le salon propose une offre diversifiée, comprenant notamment des fournitures scolaires, des livres, des jeux éducatifs, des plateformes d'apprentissage en ligne et des solutions de technologie éducative, ainsi que des équipements et accessoires technologiques, outre les créations de designers et de marques locales. Le juge d'instruction près le tribunal de première instance de Tunis a émis des mandats de dépôt à l'encontre de membres d'un réseau international de trafic de drogue et de blanchiment d'argent. Ce réseau a récemment été démantelé lors d'une opération menée par la brigade de lutte contre les stupéfiants d'El Gorjani. L'opération a permis la saisie de 28 kilos de cannabis, 6 kilos de cocaïne, d'importantes sommes en dinars tunisiens et en devises, ainsi que des moyens logistiques utilisés pour le transport de la drogue, dont une voiture de luxe et un SUV 4x4. Actualité dans le monde, Donald Trump menace de nouveau l'Iran après des attaques menées par Washington contre des cibles en Iran, suivies d'une riposte d'envergure iranienne. Le président des États-Unis a averti

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1: Il est 17h sur les ondes de Radio Tunis, Chaîne Inter, un flash de l'actualité. Bonjour, le projet pilote de valorisation des déchets organiques à Djerba entrera dans sa phase expérimentale début octobre prochain. Cette unité reposera sur un procédé de traitement biologique des déchets. Elle permettra de traiter 6000 tonnes de déchets organiques par an et d'éviter l'émission de 5600 tonnes de dioxyde de carbone. Le projet devrait également permettre de produire quelques 1600 MWh d'électricité ainsi que 3900 tonnes d'engrais organiques. Organique biologique. L'Union européenne à Tunis annonce le lancement d'une nouvelle plateforme numérique pour connecter les institutions de formation professionnelle et les entreprises en Europe, en Jordanie, au Maroc et en Tunisie. Cette plateforme interactive s'inscrit dans le cadre du projet Win-Win, destiné à soutenir et développer les systèmes de formation professionnelle. Le projet offre des modèles de formation pour le développement des compétences. L'inscription en ligne au foyer et aux cantines scolaires au profit des élèves des collèges et lycées a démarré aujourd'hui. Les élèves concernés peuvent également s'inscrire pour bénéficier de la bourse scolaire pour la nouvelle année scolaire. L'inscription se fait exclusivement en ligne via la plateforme numérique viescolaire.education.tn. Sans surprise, la production nationale d'huile d'olive devrait chuter drastiquement durant la saison agricole 2026-2027. Najet Saidi Hamed, présidente de la Chambre nationale des producteurs d'olive, a révélé aujourd'hui qu'une production de 300 000 tonnes est prévue cette année contre 500 000 tonnes l'année précédente. Elle a précisé que la production oléicole suit le rythme d'alternance traditionnelle avec une année de forte production suivie d'un net repli. Pour autant, la récolte de 2026 pourrait générer des revenus aussi substantiels que ceux de la saison écoulée. Najet Saidi Hamed a affirmé s'attendre à des tarifs plus élevés sur le marché mondial. Actualité dans le monde, le Moyen-Orient toujours en alerte. Le chef des gardiens de la révolution iranien a promis aujourd'hui de venger la mort de 4 personnes tuées hier lors d'un mariage par une frappe américaine dans le sud de l'Iran. Et l'Iran qui a de nouveau visé ce matin des cibles militaires américaines au Koweït et aux Émirats Arabes Unis, faisant fi des menaces de Donald Trump. Le Bureau des Nations Unies pour la coordination des affaires humanitaires OCHA s'est alarmé de la destruction hier par les forces d'occupation sionistes de l'ensemble d'une communauté en Cisjordanie occupée, ou communauté où vivaient des dizaines de Palestiniens. Cette communauté fait partie de 13 dont le gouvernorat d'El Khalil, abritant plus de 1000 personnes sur un territoire représentant 18% de la superficie de la Cisjordanie occupée. L'Organisation météorologique mondiale a alerté aujourd'hui sur la probabilité quasi certaine de la poursuite et de l'intensification du phénomène El Niño jusqu'à l'année prochaine. Cela devrait accentuer les risques d'inondations, de sécheresses et de vagues de chaleur extrêmes dans plusieurs régions du monde. Voilà, je vous retrouve à 18h pour d'autres nouvelles en bref. Restez à l'écoute.
0: Dix-sept heures, dix-neuf heures.

Un beau sourire, en tout cas pas celui-là de Thriller, mais voilà, nous sommes en direct du Studio 1 et nous allons vous accompagner, si vous le voulez bien, pendant 2 heures de temps avec ce Summer Club du jeudi 3 septembre 2026. Mondolzid est heureux de vous retrouver comme chaque jeudi. Il n'y aura pas encore d'économie, alors que bon, évidemment, il y a pas mal de sujets à traiter, mais ça va. Donc s'installer, se réinstaller dans la nouvelle grille que nous démarrerons, Inch'Allah, le 14 septembre. Entre-temps, ça sera de la musique et intégralement de la musique pendant ces 2 heures. Cela va vous rafraîchir l'esprit, cela vous donner plus de tenues et puis de patience également si vous êtes vraiment dans les embouteillages. C'est un peu la sortie également du travail. Bon retour et puis surtout soyez patient. Voilà, on a démarré avec Michael Jackson Thriller, un album fabuleux. C'est la plus grande vente d'albums au monde jusque-là. C'est des dizaines de millions d'exemplaires et ça date de 1982. Pour vous montrer que lorsque la musique est bonne, eh ben voilà, elle dure, elle pérennise même. On continue avec la même famille, ça va être les Jackson, Can You Feel It, les Jackson qu'on a vus à Carthage, au festival de Carthage, mais qui est un rare concert qui est vraiment, à mon avis, hein, qui a été excellent pour ceux qui aiment ce genre de musique, bien évidemment. Et puis, ce sera suivi par Jamie Jackson, celui qui ne faisait plus partie des Jackson, parce qu'il était le gendre de Berry Gordy. Vous allez me dire, Berry Gordy, c'est qui? Eh bien, c'est le propriétaire de la maison de disques Tamla Motown. C'est toute une histoire. Allez, je ne vais pas vous ennuyer avec beaucoup de parlotte. The Jacksons, can you feel it?

Tell me I'm not dreaming. Je ne suis pas en train de rêver, non, pas du tout. Et vous êtes là en train d'écouter un des Jackson, il s'appelle Jermaine Jackson, Tell me I'm not dreaming, avec en background vocals son frère Michael Jackson. Et entre frères, il faut bien s'entraider. 17h22 minutes, c'est le Summer Club du jeudi 3 septembre 2026, assuré par Mondolzino Micro du studio 1, Noël Saidi, que j'ai oublié de citer, et qui assure là le contrôle technique, l'ingénierie du son, entre parenthèses. On continue en rythme, oui, avant d'aller vers des choses un peu moins rapides. Don't Go, c'est le groupe Yazoo.

Ne vous éloignez pas, don't go, comme vient de le dire Alison Moyet, qui faisait le duo avec qui? Avec le groupe Yazoo en 1982. Et là, bon, c'est un peu plus dramatique. Don't cry tonight. Bon, il faut pas pleurer ce soir. Et non, au contraire, on va faire la fête.

Et contrairement à ce qu'on pourrait penser, ce n'est pas une production anglophone. Elle est anglophone, oui, parce que c'est rédigé et c'est chanté en anglais, mais ce sont des Italiens qui sont à la base de ce titre, Don't Cry Tonight. Mais le problème, c'est qu'on ne pourra pas s'en empêcher ce soir, car il devait célébrer son anniversaire ce jour même, puisqu'il est né un 3 septembre. Malheureusement, il est parti il y a quelques mois. Je me joins à Riyad, Hamouda et Dali, profondément attristés par la disparition de notre Hichem, qui aurait aimé écouter ce titre-là.

0: Summer Club, il est 17h36 minutes. Je vais vous poser une question existentielle. Pour moi, pour ceux qui, les mélomanes, ceux qui ont toujours suivi l'évolution de la musique à travers les âges. Est-ce que Sugar Hill Gang, qu'on vient d'écouter, sont les précurseurs de la musique rap? Voilà, quelques secondes pour répondre. Eh ben, moi, je vous dirais que c'est oui et non. Pourquoi? Parce que les Sugar Hill Gang sont les pionniers. C'est vrai, du rap commercial, mais ils n'ont pas inventé la musique rap. Alors, qui a inventé la musique rap? Il y a eu un premier succès mondial, c'est vrai, avec leur chanson qui est sortie en 79. Ils ont fait découvrir le rap au grand public et aux radios du monde entier. C'est le premier disque de rap à devenir un immense succès commercial il y a déjà pratiquement 50 ans. Un groupe artificiel, en fait, puisque les membres n'étaient pas un groupe de la rue, ils ont été rassemblés par une productrice, comme savent le faire les Américains, spécialement pour enregistrer ce morceau en studio. Mais les vrais précurseurs, ce sont plutôt, on les trouve dans le Bronx. Eh oui, le mouvement hip-hop et la pratique de rapper sur des rythmes ont commencé dans les fêtes de quartier du Bronx à New York. C'était dès le début des années 70. Beaucoup plus tôt qu'avant la sortie de Rapper's Delight. Et les pionniers de la rue se nommaient DJ Kool Herc, Grandmaster Flash ou Afrika Bambaataa, qui animaient les soirées et posaient les bases de cette musique bien avant 1979. Voilà donc, les Sugar Hill Gang ont popularisé le genre et le mot rap dans les foyers, mais la culture existait déjà bien avant eux. Isaac Hayes, lui, c'est plutôt de la soul et de la belle soul. Écoutez la reprise de Fragile de Sting.
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Eh bien, nous sommes vraiment fragiles et nous devons faire très très attention et surtout profiter de la vie. Dr. Alban, sing Hallelujah!

Sing, alléluia, et oui, il y a du rythme, il y a de l'ambiance, c'est convivial. C'est ce qu'on vous propose dans ce Summer Club qui va jusqu'à 19h en compagnie de Mandorzi, au micro du Studio 1, Noël Saïdi à la console. Et à 17h50, nous allons vous faire découvrir, si vous ne la connaissez pas, une excellente chanteuse, rappeuse et bassiste américaine qui s'appelle Michelle Ndegeocello. Je ne sais pas si vraiment je prononce bien, mais son vrai nom c'était Michelle Lynn Johnson. Elle est très bien accueillie par la presse spécialisée et compte 10 nominations, pas mal, hein, en Grammy Awards. Elle est créditée pour avoir lancé ce qu'on appelle le mouvement Neo Soul. Pourtant, elle est née à Berlin, en Allemagne, de parents américains. Elle se fait d'abord connaître sous le nom de Michelle Souheila Béchir Shakur. Bon. Mais elle a déjà adopté à l'adolescence le nom de Ndegeocello. Ndegeocello en swahili, c'est-à-dire libre comme un oiseau. Cependant, l'appellation correcte de son nom est désormais Michelle Ndegeocello. Grande admiratrice de Nina Simone et de Miles Davis, elle fait revivre la musique soul tout en la mêlant de funk, hip-hop, reggae, rock et jazz. Dans les années 90, elle fait des tournées avec les Lifers, etc. Voilà, on va écouter une reprise, hein. Ça n'appartient pas à elle, mais vous allez écouter, et surtout, c'est pas elle qui chante, hein. C'est Liane Lahavas qui chante, mais elle est à la basse, et c'est une bassiste extraordinaire qui reprend Don't Look Any Further, le tube de Dennis Edwards.

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1: C'est sorti il y a quelques jours, ça s'appelle Don't Look Any Further. C'était Michel Ndiaye et Léon Lavas. Malgré toutes les vicissitudes, les coupures d'électricité, la tension sur les eaux minérales, nous aimons la Tunisie et rien qu'à écouter Odeur d'été de Mohsen Matri, nous ne pouvons que l'aimer davantage. Nous retrouverons I Love Tunisia tout de suite après les infos de 18h présentées par Mohamed Ali Chaïm.

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3: Il est 18h sur les ondes de Radio Tunis, chaîne Inter, un flash de l'actualité. Bonjour, les parents vivent déjà à l'heure de la rentrée scolaire. Le ministère de l'Éducation a révélé aujourd'hui qu'1,691,000 élèves se sont déjà inscrits en ligne via la plateforme viescolaire.education.tn. Cela correspond à 81% de la population concernée. S'agissant du paiement des frais d'inscription, 1,587,000 élèves ont finalisé cette opération, soit 76% des élèves concernés. Et à l'occasion de la nouvelle rentrée scolaire, l'Agence nationale d'évaluation des risques relevant du ministère de la Santé appelle les parents à vérifier la sécurité des fournitures scolaires. Elle prévient que certaines fournitures peuvent contenir des substances chimiques qui constituent un risque pour la santé des enfants au contact répété par la peau, la bouche, la respiration ou les yeux. L'Agence recommande d'acheter les fournitures scolaires auprès du circuit de vente organisé et contrôlé. Les travaux de terrain pour la réalisation d'une étude stratégique globale sur le secteur du sucre en Tunisie ont démarré cette semaine. Cette étude stratégique vise à élaborer des propositions concrètes pour la restructuration du secteur du sucre, assurer la durabilité de l'approvisionnement et sécuriser le stock stratégique. La réalisation de cette étude a été confiée à l'Institut tunisien de la compétitivité et des études quantitatives. La CNAM informe que la date limite pour déposer une demande de changement de système de soins est fixée au 30 septembre. Elle souligne également que la date limite pour déposer une demande de changement de médecin de famille est fixée au 30 novembre prochain. La Caisse rappelle qu'il est possible de déposer les demandes à distance via le centre virtuel i-CNAM. Et dans le monde, trois Palestiniens sont tombés en martyr aujourd'hui dans des frappes sionistes sur différents secteurs du nord de la bande de Gaza. Deux autres Palestiniens sont également tombés aujourd'hui sous les balles des forces de l'occupation sioniste et des colons dans un village au nord de Ramallah en Cisjordanie occupée. Donald Trump menace de nouveau l'Iran après des attaques menées par Washington, suivies d'une riposte iranienne. Le président américain a averti que les États-Unis restaient prêts à frapper à tout moment la République islamique. De son côté, l'Iran a prévenu les États-Unis qu'il devait désormais s'attendre à une nouvelle stratégie destinée à briser l'ennemi. Sport. Le club africain annonce que la vente des billets en vue du match aller au premier tour de la Ligue des champions d'Afrique a débuté aujourd'hui. Les billets sont mis en vente au guichet du stade de Menzah jusqu'à samedi et à la salle de Rades. Les prix des billets varient entre 30 et 50 dinars. Le club africain, je vous le rappelle, reçoit ce samedi 5 septembre au stade de Rades les Maliens de Djoliba AC pour le compte du premier tour aller de la Ligue des champions d'Afrique. Le coup d'envoi du match sera donné à 19h. Voilà, ne quittez pas, je vous retrouve à 19h pour une édition complète du journal.
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14: Bonjour les amis et bienvenue sur Radio Tunis, chaîne internationale. Aujourd'hui, je vous propose le portrait de cette bâtisseuse visionnaire, figure de proue du courage et de l'intelligence politique. Si nous remontons le fil du temps, près de 9 siècles avant notre ère, nous rencontrons une femme

0: Voyage à travers la Méditerranée est une quête de liberté. Guidée par son intuition et son audace, sa flotte jette l'ancre sur les côtes d'Afrique du Nord, sur une péninsule stratégique et magnifique, le site de la future Carthage. Reçue par le roi berbère local, Yarbas, elle demande à acheter un morceau de terre pour s'y installer avec son peuple. C'est ici que se joue l'une des anecdotes les plus célèbres de l'histoire. Le roi Yarbas, peu enclin à céder son territoire, lui accorde ironiquement une surface de terre qui pourrait tenir dans la peau d'un bœuf. Loin de se décourager, Alice a fait preuve d'une intelligence mathématique et stratégique redoutable. Elle ordonne à ses hommes de couper la peau du bœuf en lanières infiniment minces et fines. En boutant de ces lanières les unes aux autres, elle réussit à entourer une colline entière, la colline de Birsa, qui signifie d'ailleurs « peau de bœuf » en grec. Le roi, admiratif devant tant de ruse et de détermination, respecte sa parole. Carthage, qui signifie la ville nouvelle, était née. Sous la direction de Alice, la ville se développe à une vitesse prodigieuse, jetant les bases d'un empire maritime, commercial et culturel qui allait rivaliser avec Rome. Alice incarne les valeurs de leadership, de diplomatie et d'audace. Elle a su unifier les peuples venus d'horizons différents et s'intégrer pacifiquement dans son nouvel environnement africain. Sa fin stratégique, choisissant le sacrifice plutôt que de trahir son peuple, et la mémoire de son époux l'a ancrée à jamais dans le domaine du mythe et de la littérature universelle, célébrée notamment par le poète Virgile dans l'Énéide. Aujourd'hui encore, lorsque l'on contemple la mer depuis les hauteurs de la colline de Birsa, l'ombre de la reine Alice plane avec majesté. Elle nous rappelle que la Tunisie est depuis ses origines une terre de bâtisseurs et de femmes d'exception. Voilà. Excellente journée sur Radio Tunisien International.
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Alors, je ne sais pas si Samir parle de Shirley Bassey ou de Emna, son épouse, qui fête aujourd'hui son anniversaire. Bon anniversaire, Emna. Que Dieu vous garde et protège votre union avec Samir. I can't live if living without you. Shirley Bassey, une excellente cantatrice qui est encore une vie, que Dieu lui prête encore vie et qui chante extraordinairement bien. Alors, I can't live if living without you. Et Jacques Brel, qu'est-ce qu'il dit? Eh bien, il dit, ne me quitte pas. On va l'écouter.

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1: Ne me quitte pas, on va pas vous quitter, au contraire, non, nous allons rester ensemble, si vous le voulez bien. Jusqu'à 19h dans ce Summer Club assuré par Mondorzit comme tous les jeudis à partir de 17h et Noël Saidi qui collabore au niveau de l'ingénierie du son. Ricardo Cocciante, encore un petit cadeau à Samir qui aime beaucoup l'Italie. Quando finisce un amore. Mais bon, c'est un peu triste, il faut dire.
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Il est vrai que c'est une très belle chanson, celle de Riccardo Cocciante, mais quand l'amour est fini, c'est mal, et bon, on n'aime pas terminer sur quelque chose de triste, malgré le fait que l'arrangement a été fait par, tenez-vous bien, qui? Le grand Ennio Morricone. Et oui, c'est dire que pour vraiment mettre son empreinte chez un musicien, et dans un titre comme ça veut dire que la chanson est excellente. Level 42, on va améliorer un peu notre état d'âme avec Love in a Peaceful World.

Alors au moins des positifs vibes et on va continuer dans cette veine plutôt agréable et positive avec le grand Bob Marley qui a sorti en 1978 son fameux Runaway. C'est apaisant, c'est magnifique.

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1: Qu'est-ce que c'est joli, c'est chaloupé. You're running and you're running away, but you can't run away from yourself. Tout ça pour dire que vous avez beau fuir, tout fuir, eh ben, vous ne pouvez pas fuir de vous-même. Voilà l'enseignement de Bob Marley. Que Dieu ait son âme. T-Rex aussi a disparu de la circulation un peu tôt, très très jeune. C'est un très bon guitariste. Et là, on change vraiment du tout au tout, un peu de reggae, un peu de rock. Heart Love, c'est T-Rex, c'est sorti en 1971. Et oui, il y a 55 ans de cela.

Oui, pour changer un peu, c'était du rock, pas très, comment dirais-je, très dur, un peu, voilà, un peu tempéré. C'était T-Rex, ça date des années, début des années 70. On fait un petit saut dans les années 80, pourquoi pas? Et surtout, lorsque on va parler de notre continent, l'Afrique, la chanson commence par ceci: I hear the drums echoing tonight. 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Vous avez certainement reconnu le début de la chanson Africa de Toto, sortie dans le cadre de l'album Toto 4 en 1982.

David Page au chant et au clavier, Jeff Porcaro, le maestro à la batterie. 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C'était le groupe Toto avec Africa. Elle a une très belle voix, elle aussi, s'appelle Toni Braxton. 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

Il est bien rythmé ce titre de Tony Esposito et on va se quitter sur ce titre-là. Bon, bien évidemment, il nous reste encore quelques 6 minutes à peu près que nous allons consacrer à un titre des années 70, c'est le fameux Sound of Philadelphia et Zap. Le groupe s'appelle d'ailleurs. Il s'appelle comment? Il s'appelle The Sound of Philadelphia, Zap. Voilà, c'est connu, ça a eu. A été utilisé comme générique en 1975 et les années d'après. Sinon, je remercie vivement Noël Saïdi pour sa collaboration technique. J'accueille également notre ami Wefa Bouzaïd qui prend la relève pour tout à l'heure et pour ce qui va suivre. Il y aura les infos et un journal présenté par Mohamed Ali Cheb. Ensuite, le programme en langue allemande avec Monsef Labir. Et également à partir de 20h, le programme en langue espagnole avec Karim Fatrala. Et nous finirons la soirée avec une bonne shakshuka de Karim Benamor jusqu'à minuit. Voilà, ne changez rien, restez à l'écoute de RTCI, c'est la bonne fréquence. Sinon, moi, je vous retrouve dans quelques heures, et oui, à partir de 7h demain matin pour le Morning Zen jusqu'à 10h. Nous parlerons intelligence artificielle, nous parlerons tunisien résident à l'étranger avec nos invités. Au studio. Voilà, sinon, prenez soin de vous et à demain.

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1: h sur les ondes de Radio Tunis Chaîne Inter, les titres de ce journal. 81% des élèves se sont déjà inscrits en ligne via la plateforme viscolaire.education.tn et l'OTIC donc estime à 8% la hausse des prix des fournitures scolaires cette année. La Chambre syndicale des producteurs de boissons non alcoolisées annonce une stabilisation complète du marché de l'eau minérale embouteillée à partir du 15 septembre. Le projet pilote de valorisation des déchets organiques à Djerba entrera dans sa phase expérimentale début octobre prochain. 6000 tonnes de déchets organiques seront traitées par an. Dans le monde, le sang palestinien continue de couler. 3 martyrs sont tombés dans la bande de Gaza et 2 autres en Cisjordanie occupée. Et Donald Trump menace de frapper l'Iran à tout moment et Téhéran promet de riposter. Madame, Monsieur, bonsoir. Les parents vivent déjà à l'heure de la rentrée scolaire. Le ministère de l'Éducation a révélé aujourd'hui qu'1,691,000 élèves se sont déjà inscrits en ligne via la plateforme viscolaire.education.tn. Cela correspond à 81% de la population concernée. 19% des élèves seulement n'ont pas encore achevé leur inscription à distance, soit près de 400 000 élèves. S'agissant du paiement des frais d'inscription, 1,587,000 élèves ont finalisé cette opération, soit 76% des élèves concernés. 24% des élèves doivent encore régler les frais d'inscription, ce qui représente près de 500 000 élèves. Le président de l'Organisation tunisienne de l'éducation, le président de l'Organisation tunisienne pour l'information des consommateurs a confirmé aujourd'hui que cette année, les prix des fournitures scolaires ont augmenté de 7 à 8% par rapport à l'année précédente. S'exprimant sur les ondes de la radio nationale, Lotfia Yahya a souligné que l'unification des listes pour toutes les fournitures scolaires pourrait permettre d'économiser entre 30 et 35% du coût par rapport à l'année dernière. Il a appelé à consommer tunisien. Il a assuré que le produit tunisien est de bonne qualité. Et à l'occasion de la nouvelle rentrée scolaire, l'Agence nationale d'évaluation des risques relevant du ministère de la Santé a appelé les parents à vérifier la sécurité des fournitures scolaires. Elle prévient que certaines fournitures peuvent contenir des substances chimiques qui constituent un risque pour la santé des enfants au contact répété par la peau, la bouche, la respiration ou les yeux. Elle appelle ainsi à éviter les fournitures qui ressemblent par leur forme, leur couleur ou leur odeur aux aliments tels que les gommes en forme de bonbons ou les taille-crayons qui prennent la forme de certains fruits. L'agence recommande d'acheter les fournitures scolaires auprès de circuits de vente organisés et contrôlés. L'agence met également en garde contre les risques de porter un cartable lourd. L'agence recommande de choisir un cartable léger dont le poids total, une fois rempli de fournitures, ne doit pas dépasser 10% du poids de l'enfant. La chaleur commence à desserrer l'étau. Les températures maximales ont atteint aujourd'hui 37 degrés sur le nord et le Sahel et 42 degrés sur le reste des régions. Une pointe de 44 degrés a cependant été enregistrée à l'extrême sud. Malgré donc le début de la fin de cette vague de

0: par la consommation excessive de l'électricité et pas de la hausse de la température. La hausse de la température est une cause de la consommation excessive d'électricité. Et cette consommation excessive, c'est elle qui cause directement ces coupures parce que nos moyens de production ne peuvent pas satisfaire nos besoins locaux d'électricité. Maintenant, on enregistre une charge excessive qui dépasse la puissance de nos moyens de production. Nos moyens de production ne dépassent pas les 4300 MW. Avec l'achat d'électricité de l'Algérie, on peut atteindre 5000. Maintenant, on est dans un pic de charge qui est aux alentours de 5500-5600. C'est pour cela que l'excédent de 5000 va être délesté.
1: Et face à ce déficit structurel, le recours aux énergies renouvelables demeure encore insuffisant pour couvrir les besoins du pays, notamment lors des pics de consommation nocturne. Selon Lies Ben Hamma, le retard accumulé dans certains projets privés et l'absence d'autorisation accordée à l'ASTEG pour planifier de nouvelles centrales thermiques à gaz naturel accentuent la pression sur le réseau électrique national. Lies Ben Hamma.
0: Les énergies renouvelables ne peuvent pas satisfaire nos besoins. Primo, parce qu'il y a un retard par les concessionnaires privés qui n'ont pas tenu leur engagement. Secondo, parce que maintenant, on a une pointe la nuit qu'on ne peut pas satisfaire avec le solaire, essentiellement le solaire. C'est pour cela qu'on a besoin des centrales sûres, traditionnelles, majoritairement à gaz naturel. Et malheureusement, durant les dernières années, la tutelle n'a pas donné l'autorisation à l'ASTEC pour planifier ce type de centrale.
1: La Chambre syndicale des producteurs de boissons non alcoolisées annonce que les unités de production d'eau minérale embouteillée ont repris leur rythme habituel avec une production quotidienne de 7 millions de bouteilles. La Chambre syndicale reconnaît la persistance de perturbations résiduelles découlant principalement de comportements d'achat impulsifs et de coupures d'électricité. La Chambre prévoit une stabilisation complète du marché à partir du 15 septembre. Les travaux de terrain pour la réalisation d'une étude stratégique globale sur le secteur du sucre en Tunisie ont démarré cette semaine. Cette étude stratégique vise à élaborer des propositions concrètes pour la restructuration du secteur du sucre, assurer la durabilité de l'approvisionnement et sécuriser le stock stratégique face aux défis liés au prix des matières premières sur les marchés mondiaux. La réalisation de cette étude a été confiée à l'Institut tunisien de la compétitivité et des études de quantitative. Le projet pilote de valorisation des déchets organiques à Djerba entrera dans sa phase expérimentale début octobre prochain. Un accord a été signé à Midnine entre le gouverneur de la région et le directeur général de l'Agence nationale de gestion des déchets ANGED. Cette unité reposera sur un procédé de traitement biologique des déchets. Elle permettra de traiter 6000 tonnes de déchets organiques par an et d'éviter l'émission de 5600 tonnes de dioxyde de carbone. Le projet devrait également permettre de produire environ 100 MWh d'électricité ainsi que 3900 tonnes d'engrais organiques biologiques. La CNAM informe que la date limite pour déposer une demande de changement de système de soins est fixée au 30 septembre. Elle souligne également que la date limite pour déposer une demande de changement de médecin de famille est fixée au 30 novembre prochain. La Caisse rappelle qu'il est possible de déposer les demandes à distance via le centre virtuel i-CNAM. Actualité dans le monde, 3 Palestiniens sont tombés en martyr aujourd'hui dans des frappes sionistes sur différents secteurs du nord de la bande de Gaza. 2 autres Palestiniens sont également tombés aujourd'hui sous les balles des forces de l'occupation sioniste et des colons dans un village au nord de Ramallah en Cisjordanie occupée. Donald Trump menace de nouveau l'Iran après des attaques menées dans la nuit par Washington, suivies d'une riposte d'envergure iranienne. Le président américain a averti que les États-Unis restaient prêts à frapper à tout moment la République islamique. Déterminé à riposter, l'Iran a prévenu les États-Unis qu'ils devaient désormais s'attendre à une nouvelle stratégie destinée à briser l'ennemi. D'ailleurs, malgré la menace de nouveaux bombardements proférés par Trump, l'armée iranienne a affirmé aujourd'hui avoir frappé au moyen de missiles et de drones des bases américaines au Koweït et aux Émirats.

0: et aux Émirats arabes unis. L'Iran qui a annoncé que 9 militaires iraniens, dont 6 du corps de la marine, ont été tués mardi dans les frappes américaines ces derniers jours. Alors que Trump menace à nouveau de frapper durement l'Iran, le Pentagone envisage de prolonger les déploiements au Moyen-Orient jusqu'en 2027, accentuant ainsi la pression sur les troupes. Donald Trump a confié à ses conseillers en privé qu'il était convaincu que sa stratégie finirait par porter ses fruits grâce aux 50 000 soldats toujours disponibles qui lui offrent plusieurs options. L'océan Pacifique a été aujourd'hui le théâtre d'un phénomène météo rare. 3 ouragans de catégorie 4 se sont rencontrés dans l'océan. Selon les scientifiques, cette situation s'explique notamment par la hausse des températures de l'eau associée à un épisode d'El Niño particulièrement intense. D'ailleurs, l'Organisation météorologique mondiale a alerté aujourd'hui sur la probabilité quasi certaine de la poursuite et de l'intensification du phénomène El Niño jusqu'à l'année prochaine. Cela devrait accentuer les risques d'inondations, de sécheresses et de vagues de chaleur extrêmes dans plusieurs régions du monde. En Tunisie, déjà confrontée au stress hydrique et aux fortes chaleurs, cette évolution suscite des inquiétudes pour les prochains mois. Quels impacts sur notre pays? Éclairage de l'expert en environnement Ram Jaidi au micro de Zeynep Fès.
1: Ce qui se passe au Pacifique, ce cyclone El Niño, ce phénomène naturel et climatique, ses effets sont durement perçus là où il est et aux alentours et là où il bouge. Mais pour un pays comme la Tunisie, on en est loin quand même. Sauf que tout phénomène naturel qui contribue au changement du climat ou qui est le résultat de ce changement du climat touche la Tunisie comme il touche toute autre partie du monde. La Tunisie se trouve dans une zone, une double zone, disons, qui est parmi les zones les plus exposées aux effets du changement climatique, à savoir la Méditerranée et l'Afrique, et surtout la Méditerranée. On souffre maintenant de la chaleur, des inondations, des sécheresses, des vents. Le système de vie a un petit peu changé, ce qui requiert indispensablement une vraie stratégie d'adaptation et de résilience qui n'est pas purement technique, qui n'est pas purement politique, mais elle est à la fois sociétale et sociale, c'est-à-dire qui engage l'État, les médias, la société civile et aussi le secteur économique privé.
0: Sport, la sélection tunisienne féminine de volley-ball a terminé à la 5e place du championnat d'Afrique des Nations 2026 disputé à Nairobi au Kenya. Le 6 national féminin a battu son homologue algérien 3-7 à 0 en match de classement pour les 5e, 6e places disputées aujourd'hui. Les demi-finales du tournoi continental se sont également jouées aujourd'hui. Le Kenya a étrié le Cameroun 3-7 à 0. De son côté, l'Égypte a totalement dominé le Rwanda également par 3-7 à 0. La finale et le match pour la 3e place sont programmés demain vendredi dans la capitale kényane. Voilà, c'est la fin de ce journal, mais avant de vous quitter, un rappel de ses principaux titres. 81% des élèves se sont déjà inscrits en ligne via la plateforme viescolaire.education.tn et l'organisation tunisienne pour informer le consommateur estime à 8% la hausse des prix des fournitures scolaires cette année. La Chambre syndicale des producteurs de boissons non alcoolisées annonce une stabilisation complète du marché de l'eau minérale embouteillée à partir du 15 septembre. Et dans le monde, le sang palestinien continue de couler. 3 martyrs sont tombés dans la bande de Gaza et 2 autres en Cisjordanie occupée. Voilà, point final à ce journal. Merci d'avoir été des nôtres. Je vous retrouve à 20h pour un flash de l'actualité. Restez à l'écoute.

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1: Il est 20h sur les ondes de Radio Tunis, chaîne Inter, un flash de l'actualité. Bonsoir, 19% des élèves ne se sont pas encore inscrits en ligne pour la prochaine rentrée scolaire. Cela correspond à 400 000 élèves. Le ministère de l'Éducation précise qu'1 691 000 élèves se sont déjà inscrits via la plateforme viscolaire.education.tn, soit 81% de la population concernée. Et à l'occasion de la nouvelle rentrée scolaire, l'Agence nationale d'évaluation des risques relevant du ministère de la Santé appelle les parents à vérifier la sécurité des fournitures scolaires. Elle prévient que certaines fournitures peuvent contenir des substances chimiques qui constituent un risque pour la santé des enfants au contact répété par la peau, la bouche, la respiration ou les yeux. L'agence recommande d'acheter les fournitures auprès de circuits de vente organisés et contrôlés. La Chambre syndicale nationale des abattoirs de volailles et des transformateurs de viande assure que la vague de chaleur a enregistré de lourdes pertes avec un taux de mortalité ayant dépassé 25% de la production nationale de volailles. Fathi Raïb, président de la Chambre, a assuré que la filière avicole en Tunisie connaîtra une amélioration progressive à partir du mois d'octobre prochain. De son côté, le ministère de l'Agriculture a annoncé qu'il est en train d'évaluer l'ampleur des pertes enregistrées dans le secteur de la volaille suite à la vague de chaleur record qui a touché la Tunisie durant les mois de juillet et d'août. Salwa Zawedi, responsable de la Direction générale de la production agricole, a précisé qu'à la lumière des résultats de cette évaluation, des mesures seront prises pour ajuster la production. La CNAM informe que la date limite pour déposer une demande de changement de la filière de soins est fixée au 30 septembre. Elle souligne également que la date limite pour déposer une demande de changement de médecin de famille est fixée au 30 novembre prochain. La Caisse rappelle qu'il est possible de déposer les demandes à distance via le centre virtuel e-CNAM. Dans le monde, nouvelle attaque contre les installations pétrolières libyennes. La compagnie pétrolière nationale libyenne a annoncé qu'une attaque de drones télécommandés a visé aujourd'hui un dépôt de carburant à Tripoli. Elle a assuré que l'attaque a causé des dégâts mineurs. Au Moyen-Orient, le sang palestinien continue de couler. Trois martyrs sont tombés aujourd'hui dans des frappes sionistes dans différents secteurs du nord de la bande de Gaza. Deux autres Palestiniens sont également tombés sous les balles des forces de l'occupation sioniste et des colons dans un village au nord de Amallah, en Cisjordanie occupée. L'Organisation météorologique mondiale a alerté aujourd'hui sur la probabilité quasi certaine de la poursuite et de l'intensification du phénomène El Niño jusqu'à l'année prochaine. Cela devrait accentuer les risques d'inondations, de sécheresses et de vagues de chaleur extrêmes dans plusieurs régions du monde. Sport, le club africain annonce que la vente des billets en vue du match aller au premier tour de la Ligue des champions d'Afrique a débuté aujourd'hui. Les billets sont mis en vente au guichet du Stade del Manza et à la salle de Rades jusqu'à samedi. Les prix des billets sont compris entre 30 et 50 dinars. Je vous rappelle que le club africain recevra ce samedi 5 septembre au Stade de Rades les Maliens de Djoliba AC pour le compte du premier tour aller de la Ligue des champions d'Afrique. Le coup d'envoi du match sera donné à 19h. Voilà, c'est la fin de ce flash. 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
2: Bonsoir et bienvenue dans Shakshuka sur RTCI. Chaque semaine, cette émission mélange plusieurs genres musicaux autour d'un thème unique. À l'image du plat qui lui donne son nom, ce soir, le thème, ce sont les ruptures. 41 artistes qui ont un jour quitté leur groupe. Certains sont partis pour l'argent, d'autres pour une direction artistique différente. Quelques-uns sont même revenus des années plus tard après un long détour. À chaque fois, la même mécanique, un groupe qui continue ou qui s'arrête net et un artiste qui doit désormais exister seul pour le meilleur ou pour le pire, avec ou sans filet. On ouvre avec le cas fondateur du genre, celui qui a d'ailleurs dicté la date de cet épisode, le 3 septembre 1942. Il y a exactement 84 ans, ce soir, jour pour jour, un jeune chanteur d'orchestre donne son dernier concert avec Tommy Dorsey à Indianapolis, retransmis en direct à la radio. Il s'appelle Frank Sinatra, il chante dans cet orchestre depuis 2 ans, mais il veut désormais porter son propre nom sur l'affiche, pas seulement celui du chef d'orchestre. Quelques mois plus tard, en pleine grève de l'American Federation of Musicians, qui interdit alors tout enregistrement avec des instrumentistes syndiqués, Columbia Records l'enregistre malgré tout à New York, accompagné uniquement par les Bobby Tucker Singers, une manière de contourner l'interdiction d'enregistrer avec des instrumentistes syndiqués. Close to You est le premier titre enregistré lors de sa toute première séquence pour Columbia sous son propre nom, celui où, pour la première fois, on entend Frank Sinatra, l'artiste, et non plus Frank Sinatra, le chanteur d'un grand orchestre parmi d'autres. Vous l'écoutez maintenant en ouverture de cette soirée entièrement consacrée aux ruptures, aux groupes qu'on quitte et aux carrières qu'on reconstruit seuls.

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2: Et je suis accompagné ce soir avec Wafé Bouzaïda à la réalisation. On a démarré en douce, on a démarré vraiment très très doux, mais je peux vous assurer que pendant la soirée, ça ne sera pas aussi doux que ça, puisqu'on va évoquer

Il claque la porte et part enregistrer à New York avec l'équipe de production de Public Enemy, le Bomb Squad, changeant complètement de son au passage. Son premier album solo, America K.K.'s Most Wanted, sort en 1990, triple K comme Ku Klux Klan. Vous entendrez le morceau qui donne son titre à l'album. David Lee Roth quitte Van Halen en 1985 en désaccord sur le contrôle artistique du groupe et sur ses propres envies de cinéma que ses camarades ne partagent pas. Il monte aussitôt une toute nouvelle formation autour du jeune guitariste virtuose Steve Vai. Yankee Rose, premier single de cette nouvelle équipe, sort en 1986. Et enfin, Cher se sépare professionnellement de Sonny Bono au milieu des années 70. La société qui gère sa carrière, Cher Enterprises, reste alors contrôlée à 95% par Sony seul. Elle porte l'affaire en justice pour retrouver le contrôle de sa propre carrière. Quelques années plus tard, elle se réinvente en pleine vague disco avec Take Me Home.

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2: Trois trajectoires qui prennent des chemins très différents après le départ. Tina Turner quitte le duo qu'elle formait avec Ike Turner en 1976 dans un contexte conjugal difficile, aujourd'hui largement documenté et reconnu publiquement depuis par plusieurs témoins de l'époque. Le duo s'arrête net à ce moment-là. Il faudra attendre 1984 et l'album Private Dancer pour la voir renaître en star solo à part entière, portée par What's Love Got To Do With It, sa toute première place de numéro 1 américain 8 ans après ce départ. Randy Bachman quitte The Guess Who en 1970. La raison n'est pas un conflit d'ego, de sérieux problèmes de santé, notamment à la vésicule biliaire, l'ont déjà forcé à interrompre des tournées et son mode de vie s'éloigne de plus en plus de celui du reste du groupe après sa conversion au mormonisme. Ils fondent ensuite Bachman Turner Overdrive et signent avec eux un tube increvable, Taking Care of Business. David Ruffin est renvoyé des Temptations en 1968 après avoir réclamé que le groupe porte désormais son nom et multiplié les absences au concert. Il lance sa carrière solo chez Motown dès l'année suivante avec My Whole World Ended directement classé dans le top 10.

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3: Si vous nous rejoignez, bienvenue dans chaque show sur RTCI. Chaque semaine, un thème, plusieurs genres musicaux mélangés autour de lui. Ce soir, 41 artistes qui ont un jour quitté leur groupe. Geoff Tate, par exemple, il est écarté de Queen's Reich en juin 2012 au terme de fortes tensions internes avec le reste du groupe qui continuera de son côté sous le même nom, sans lui. Son éviction déclenche ensuite une longue bataille juridique autour du droit d'utiliser le nom Queen's Reich. Tate repart avec, sous son propre nom avec l'album Kings and Thieves. Vous entendrez Dark Money. Dolly Parton quitte le Porter Wagoner Show en 1974 après 7 ans de collaboration sur fond de différends financiers qui finira devant les tribunaux. Elle écrit « Light of a Clear Blue Morning » en voiture le jour même de son départ. Elle l'appellera plus tard sa chanson de la délivrance. Tarja Turunen est renvoyée de Nightwish en 2005 par une lettre ouverte publiée en ligne le soir même d'un concert à guichet fermé en Finlande qui lui reproche d'avoir mêlé argent et ambition personnelle à la vie du groupe. Elle répond publiquement quelques jours plus tard. Deux ans après, elle lance sa nouvelle trajectoire rock en solo avec l'album My Winter Storm et le titre I Walk Alone.

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3: Et voilà, donc maintenant changement de registre, voici maintenant des départs qui ne tiennent pas à l'argent mais à l'envie de faire autre chose ailleurs. Peter Gabriel quitte Genesis en 1975, il vient d'être père pour la première fois et il sent qu'ils tourneront dans la mécanique bien huilée du groupe. 2 ans plus tard, il sort Salisbury Hill, une chanson sur l'art de tout lâcher pour repartir ailleurs. Peter Cetera quitte Chicago en 1985 après 18 ans dans le groupe sur un désaccord avec le management. Lui veut du temps pour enregistrer un disque solo. Le groupe veut enchaîner un nouvel album et une nouvelle tournée. Il enregistre alors Glory of Love, thème du film Karate Kid Part 2, son tout premier numéro 1 au Billboard Hot 100, 2 semaines au sommet. Roger Waters quitte Pink Floyd en décembre 1985. Il juge alors le groupe à bout de souffle sur le plan créatif. Une longue bataille juridique sur le droit d'utiliser le nom du groupe suivra son départ. Son premier album solo après ce départ, Radio Chaos, sort en 1987, ouvert par Radio Waves.

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2: Il est 22h, vous êtes sur Shakshuka sur RTCI, toujours dans cette soirée consacrée aux artistes qui ont quitté leur groupe. Camila Cabello quitte Fifth Harmony en décembre 2016. Le groupe affirme alors avoir pris son départ par ses représentants. Cabello conteste aussitôt cette version, assurant que ses partenaires étaient déjà au courant après plusieurs discussions pendant la tournée. Le groupe dément à son tour et continue malgré tout à 4. Elle enregistre ensuite Havana, l'un des plus gros succès mondiaux de l'année 2017. Zayn Malik quitte One Direction en mars 2015. En quête d'une vie plus privée et d'une direction musicale différente de celle du groupe, celui-ci continue à 4 pendant encore près d'un an. Son premier single solo, Pillow Talk, sort tout juste un an après son départ en 2016. Paul Simon et Art Garfunkel se séparent en 1970 sur fond de tensions artistiques accumulées depuis plusieurs années. Son premier album solo après la séparation, enregistré en partie en Jamaïque, s'ouvre sur Mother and Child Reunion, teinté de reggae, un genre alors encore peu familier du grand public américain.

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2: Et on continue avec la série des artistes qui ont claqué la porte. Peter Frampton quitte Humble Pie en 1971. Se sentant de plus en plus à l'étroit artistiquement dans le groupe, il lui faudra 5 ans pour vraiment percer en solo avec l'album Live, Frampton Comes Alive, sorti en 1976, l'un des disques live les plus vendus de toute l'histoire du rock. Vous entendrez la version scène de Show Me The Way avec son fameux effet de voix à la talkbox. Natalie Merchant quitte 10,000 Maniacs en 1993 après 12 ans passés comme chanteuse et parolière du groupe pour retrouver le contrôle total sur ce qu'elle écrit. Elle refuse même l'avance financière de son label pour garder les mains libres. Son premier disque solo, Tiger Lily, sort en 1995, entièrement autoproduit par elle. Vous entendrez Jealousy. Les Go-Go's, eux, ne survivent pas au départ de Belinda Carlisle. Le groupe entier se sépare au printemps 1985, sans elle ni personne d'autre pour continuer. Elle enregistre alors son tout premier album solo, porté par Mad About You, une chanson pourtant écrite à l'origine pour un quatrième disque des Go-Go's qui ne verra jamais le jour.

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2: Les Pussycat Dolls se séparent en 2010. Les autres membres du groupe partent d'abord. Nicole Scherzinger les suit quelques semaines plus tard, seule face à l'incertitude. Une première tentative solo, restée inédite en 2007, avait déjà échoué, faute de single porter. Cette fois, avec Poison, entré directement dans le top 5 britannique, le projet aboutit enfin jusqu'à l'album Killer Love. Peter Green quitte Fleetwood Mac en mai 1970. Sa santé mentale se dégrade brutalement à cette époque, au sommet du succès du groupe. Un mois plus tard à peine, il enregistre The End of the Game, son premier disque solo, entièrement instrumental et très éloigné du blues qui avait fait sa réputation. Vous entendrez Timeless Time. Et enfin, Lauryn Hill quitte les Fugees en 1997 pour des raisons artistiques et pour lancer enfin sa carrière solo. L'année suivante, The Miseducation of Lauryn Hill impose Doo-Wop, premier numéro 1 américain, écrit, produit, interprété entièrement par une femme seule depuis Debbie Gibson en 1989, un album où Lauryn Hill impose pleinement sa double identité de rappeuse et de chanteuse.

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3: Il est 22h34, Shakshuka continue sur RTCI, toujours autour de ces artistes qui ont quitté leur groupe pour une autre destinée. Deux frères, une seule saga. Max Cavalera quitte le groupe brésilien Sepultura en 1996 en plein conflit sur le renvoi de sa femme, alors manager du groupe. Il fonde aussitôt Soulfly, vous entendrez Eye for an Eye. 10 ans plus tard, en 2006, c'est au tour de son frère Igor de quitter Sepultura à son tour, après une pause liée à la naissance de son fils. Les deux frères, brouillés depuis le départ de Max, finissent par se réconcilier. Max avait déjà écrit un morceau intitulé « Inflicted », inspiré d'un rituel observé en Indonésie, initialement destiné à Soulfly. Après cette réconciliation, ils décident de l'enregistrer avec Igor. Les deux frères envisagent un temps ce même nom pour leur nouveau groupe, mais il est déjà pris. Ils gardent le titre pour la chanson et choisissent Cavalera Conspiracy pour baptiser leur groupe commun.

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3: Allez, on passe maintenant à Dave Mustaine. Il est renvoyé de Metallica en avril 1983 à cause d'un comportement devenu ingérable en tournée aux yeux de ses camarades. Il fonde aussitôt Megadeth en l'espace de quelques semaines à peine. Faute de trouver rapidement le chanteur qu'il cherche, il finit par prendre le micro lui-même. Vous entendez le morceau qui donne son titre à son premier album, sorti en 1985, un disque qui participera à redéfinir tout un genre musical. Glenn Danzig, lui, dissout les Misfits en 1983 et enchaîne directement avec un nouveau groupe, Samhain, au son plus sombre, à mi-chemin entre le punk et le metal. C'est une étape de transition. En 1986, le producteur Rick Rubin le repère sur scène avec Samhain et veut d'abord signer Glenn Danzig seul. Celui-ci refuse d'abandonner son bassiste Harry Vaughan. Le projet évolue finalement en 1987 pour devenir Danzig. Vous entendrez Mother, sorti en 1989. Dan Arrows quitte les Supremes en 1970 après plusieurs années durant lesquelles Motown l'avait progressivement placé au premier plan jusqu'à rebaptiser le groupe Dan Arrows and the Supremes dès 1967. Reach Out and Touch Somebody's Hand, écrit et produit par Ashford and Simpson, devient son tout premier single solo.

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3: Ronnie James Dio, maintenant, c'est son tour. Il quitte Rainbow à la fin des années 70 en désaccord avec le guitariste Richie Blackmore qui pousse le groupe vers une direction jugée trop commerciale à son goût. Après un passage remarqué chez Black Sabbath, où il remplace un autre chanteur parti lui aussi, il monte finalement son propre groupe. Holy Diver, premier album de Dio, sort en 1983, vous entendrez Stand Up and Shout. Rashita Oshitaha quitte le groupe carte de séjour à la fin des années 80 pour se lancer en solo. Voilà voilà, l'un de ses titres les plus connus sort une première fois en 1993. Mais attention, la version que vous allez entendre ce soir est une reprise revisitée 20 ans plus tard en 2013 avec la participation du musicien britannique Brian Eno sur l'album Zoom. Et enfin, Wham s'arrête en 1986 à l'amiable, George Michael cherchant alors une direction musicale plus adulte, loin de l'image de duo pop pour adolescents. L'année suivante, il sort Faith, son premier album solo qu'il écrit, arrange, produit et interprète presque entièrement seul, du début à la fin.

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2: Il est 23h et vous écoutez Shakshuka sur RTCI. Chaque semaine, cette émission mélange plusieurs genres musicaux autour d'un thème unique, à l'image du plat qui lui donne son nom. Ce soir, le thème, ce sont les ruptures. 41 artistes qui ont un jour quitté leur groupe. Certains sont partis pour l'argent, d'autres pour une direction artistique différente. Quelques-uns sont même revenus des années plus tard après un long détour. À chaque fois, la même mécanique, un groupe qui continue ou qui s'arrête net et un artiste qui doit désormais exister seul, pour le meilleur ou pour le pire, avec ou sans filet. NSYNC se met en pause en 2002, Justin Timberlake sort au même moment Justified, son premier disque solo porté par Like I Love You, son premier single dévoilé sur scène au MTV Video Music Awards, avant même la sortie officielle de l'album. Cette pause va finalement durer plus de 20 ans, même si les 5 membres se retrouveront ponctuellement bien plus tard. Robbie Williams quitte Take That en juillet 1995, épuisé au sortir d'une période personnelle très difficile pour lui. Le groupe se sépare à son tour quelques mois plus tard, en février 1996. Robbie sort d'abord une reprise de Freedom en 1996, avant de vraiment lancer son propre répertoire en 1997 avec All Before I Die, premier single.

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2: Et on continue avec les histoires de rupture, donc des artistes qui quittent des groupes pour se lancer dans des carrières solo, pour travailler avec de nouveaux groupes. On parle maintenant de Shirley Manson. Shirley Manson qui passe par plusieurs groupes écossais peu connus dans les années 80. Son label la signe finalement en solo et monte autour d'elle un projet nommé Angelfish pour contourner un contrat existant. Un clip du groupe diffusé sur l'émission 100 Minutes de MTV l'a fait repérer par Steve Marker, un des cofondateurs de Garbage. Elle rejoint le groupe en 1984 et Angelfish disparaît avec son départ. Vow, sorti l'année suivante, devient le tout premier single publié par Garbage. Stone Temple Pilots se disloque au début des années 2000 après plusieurs années de tensions internes. Scott Weiland rejoint alors d'anciens membres des Guns N' Roses pour former un nouveau groupe, Velvet Revolver. Le premier album, Contraband, entre directement à la première place des classements américains en 2004, porté notamment par Slither.

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2: Il est 23h30, dernière ligne droite de Shakshuka sur RTCI. Les trois koas suivants ont un point commun. Ils sont tous les trois revenus des années plus tard dans le groupe qu'ils avaient quitté. Rob Halford quitte Judas Priest en 1992 à cause d'un désaccord contractuel autour d'un projet solo qu'il pensait avoir l'autorisation de mener en parallèle du groupe. Il monte alors Fight, vous entendrez Nail to the Gun, extrait de l'album War of Words. Il reviendra chanter chez Judas Priest en 2003 après plus de 10 ans d'absence. Bruce Dickinson quitte Iron Maiden en 1993 en quête de liberté créative après des années dans un cadre très structuré et collectif. Après un premier disque solo, il réunit une nouvelle formation qu'il veut faire exister comme un vrai groupe, Skunkworks. Son label refuse cependant de sortir le disque sans son nom sur la pochette et l'album paraît malgré tout sous son propre nom en 1996. Vous entendrez Inertia. Il retrouvera Iron Maiden en 1999. Ozzy Osbourne est renvoyé de Black Sabbath en 1979 à cause d'un comportement devenu ingérable pour le reste du groupe. Il forme alors une nouvelle équipe, notamment autour du jeune guitariste Randy Rhoads. Crazy Train, sorti en 1980, devient son premier top 10 dans le classement rock américain et l'un des titres emblématiques de sa carrière solo.

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2: On passe maintenant à Rick Wakeman. Il quitte et retrouve le groupe Yes à plusieurs reprises au fil de sa carrière, au gré des désaccords sur la direction musicale à prendre. Pendant l'une de ses périodes hors du groupe, il compose en 1976 la musique de White Rock, le film officiel consacré aux Jeux Olympiques d'hiver d'Innsbruck. Il y multiplie les claviers, accompagné du percussionniste Tony Fernandez et sur deux morceaux du chœur de la cathédrale Saint-Paul de Londres. L'album paraît en 1977, peu après son retour dans Yes, mais la musique elle-même appartient bien à sa période solo hors du groupe. Ace Frehley quitte Kiss en 1982. Il lui faudra 5 longues années pour relancer sa carrière après plusieurs tentatives infructueuses avec Frehley's Comet en 1987. Vous entendrez Rock Soldiers, un morceau qu'il décrira plus tard comme une sorte d'hymne personnel sur sa propre reconstruction artistique et personnelle.

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2: Et bien voilà, on va bientôt terminer cette soirée sur un retour comme il se doit après 3 heures entières consacrées au départ. Grace Slick quitte Jefferson Starship en 1978 dans un contexte difficile pour elle à l'époque. Le groupe continue sans elle avec un nouveau chanteur, Mickey Thomas. 3 ans plus tard, en 1981, elle réapparaît sur l'album Modern Times et chante en duo avec ce même Mickey Thomas sur Stranger, l'un des morceaux qui matérialise son retour avant de repartir en tournée avec le groupe cet été-là. Voilà, donc 41 artistes ce soir, 41 manières différentes de partir et parfois de revenir des années plus tard. Merci de nous avoir suivis toute la soirée sur Shakshuka sur RTCI. On se retrouve la semaine prochaine pour un tout autre thème autour d'autres musiques et d'autres histoires. Merci à Wafé Bouzaïda pour avoir assuré la réalisation technique. La semaine prochaine, je vous le dis, voilà. Suivez-nous sur nos réseaux sociaux et vous saurez tout sur l'émission. Et si vous voulez avoir les titres de cette émission, eh ben c'est simple, la tracklist va descendre dans quelques minutes. Voilà donc, sur ces mots, je vous laisse avec Jefferson Starship et Grace Slick. Bye.

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